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Formé en 2013, le groupe The Spitters, originaire de Toulon, a sorti son cinquième album intitulé Fake Brutal. On écoute le titre Demon's Call et c'est le coup de cœur de Gérard, animateur de l'émission Itinéraire Bis sur Radio Couleur.

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1: David Byrne, le chanteur du groupe Talking Heads, est de retour avec un nouvel album intitulé Who is the Sky. On écoute le titre What is the Reason, extrait du nouvel opus de David Byrne, sorti en septembre 2025, et c'est le coup de cœur de Gérard, animateur de l'émission Itinéraire Bis sur Radio Couleur.

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1: Dans l'instant qui vient, on écoute Ragamuffin Boy de Kozik sur Couleur.
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1: Le mardi 16 juin, dès 18h30, rendez-vous à la SMAC Marché-Gare à Lyon pour découvrir les chansons aigre-douce au texte percutant de l'artiste Fleur sous bitume, lors d'un concert en partenariat avec À tout bout de champ. Plus d'informations sur https://marchegare.fr. Du vendredi 19 au dimanche 21 juin, le Festival international des arts de rue Les Invites revient à Villeurbanne. Proposé notamment par les ateliers Frappaz, l'édition de cette année se veut queer, féministe et engagée, en plus d'être festive et transgénérationnelle. Vous y retrouverez des artistes comme Lauren Marx, Rock, Dudu, Melissa Accardi ou encore Tatiana Mosio Bongoga. Plus d'informations sur https://invite.villeurbanne.fr. Jusqu'au samedi 11 juillet, la Bibliothèque municipale de Lyon vous partage une partie de ses collections centrées autour de l'ésotérique et vous propose de vous immerger dans ce monde mystique grâce à des ateliers, des conférences et autres activités organisées dans le cadre de l'exposition « Aux frontières du réel ». Plus d'informations sur www.bm-lyon.fr. Jusqu'au 19 juillet, l'Institut Lumière à Lyon vous propose de vous plonger dans des galaxies lointaines peuplées de créatures étranges en assistant aux projections, conférences et activités mises en place dans le cadre de la rétrospective « Monde possible, la science-fiction sur grand écran ». Plus de détails sur www.institut-lumière.org.
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1: Du vendredi 12 au dimanche 14 juin, l'association De Quoi Je Me Mêle vous invite à Saint-Jean-de-Bournay pour le festival Jeune en scène. Pour en savoir plus, rendez-vous sur www.dequoijememêle.com.
3: C'est le moment d'écouter du folk américain avec Jeline CBA et Gigi H. Potter, le titre Crossroads.

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0: années 60, on était en temps pas, ça du tout. On n'avait pas d'enregistrement, et on n'avait plus de groupe, on n'avait pas de groupe vraiment. C'était une musique enterrée, un peu cachette, un peu... Bon. Et en même temps, il était victime aussi de la répression politique générale.
1: Le Maloya, il est né par rapport à l'esclavage. Dans cette époque-là, c'était interdit de jouer.

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1: Le 22 juin prochain, dans la grande salle du Théâtre des Célestins à Lyon, se déroule une soirée particulière intitulée « Si la justice m'était comptée ». Des étudiants du Collège de droit de l'Université Lyon 3 vont plaider devant un public. Maître Soula Michal, vous êtes avocate au barreau de Lyon et vous avez participé à l'organisation de cet événement. Alors concrètement, à quoi peut-on s'attendre ce lundi 22 juin à 20h ?
2: Bonjour. Le 22 juin prochain, les étudiants du Collège de droit de l'Université Lyon 3 vont jouer, chanter et puis danser sur la grande scène du Théâtre des Célestins pour raconter la justice.
1: D'où vous est venue l'idée de créer ce projet original ?
2: Alors, il a été conçu à partir d'un recueil de textes que j'ai écrit en 2021. Le livre s'appelait « Je défends le barreau inspiré par les maîtres mots » et le recueil était construit sur le modèle du pastiche. J'ai réécrit des textes de la chanson française, de la littérature française à la sauce justice.
1: Vous pouvez nous dire à peu près ce que c'est le pastiche ?
2: Le pastiche est la réécriture de textes tels que « Ne me quitte pas » de Jacques Brel devient « Ne me quitte pas ».
1: Très bien, vous l'avez dit, 18 étudiants en droit vont donc jouer, raconter et chanter 26 œuvres connues adaptées de votre recueil « Je défends ». Comment s'est fait ce choix des œuvres ?
2: Le recueil comporte 40 textes. Évidemment, il n'était pas question d'adapter les 40 textes, ce d'autant que certains ne sont pas du tout adaptés, puisque c'est de la prose. Donc c'était compliqué de l'adapter sur scène. On a imaginé une histoire avec Maître Castelli, qui est avocat honoraire au barreau de Lyon, et Christelle Gazot, qui est directrice du Collège de droit. Nous avons imaginé l'histoire d'une étudiante qui se rêve avocate, qui va embrasser la profession d'avocat, la découvrir, avec ses joies, mais aussi ses déceptions et des illusions. Et l'idée est de raconter la justice, la vraie justice, parce qu'il y a quand même énormément de clichés sur le sujet. On a pris les textes qui assez naturellement parlent du quotidien, de celui des avocats, mais aussi de celui des juges, des greffiers, mais surtout de celui qui est au cœur de tout, à savoir le justiciable, celui ou celle pour qui la justice est rendue.
1: Ça fait longtemps que vous réfléchissez, que vous concevez ce projet ?
2: Alors, pour tout vous dire, l'écriture du livre a été une espèce de fulgurance. Le premier texte, je l'ai écrit lors de la réforme des retraites, qui avait suscité une bronca. Vraiment, les avocats étaient scandalisés de ce projet qui portait une véritable atteinte à l'accès au droit. Et puis, le reste s'est enchaîné. Mais pour tout vous dire, j'ai toujours ressenti de manière très forte que ce recueil de textes était fait pour être vivant, pour être dit, pour être joué, pour être chanté. Ce qui est logique, lorsque vous reprenez du Jean-Jacques Goldman, du Édith Piaf, évidemment que ça peut être plaisant de l'entendre, mais le mieux est quand même que ce soit joué et chanté.
1: Parmi les chansons et poèmes sélectionnés, vous l'avez dit, les spectateurs auront la chance d'entendre du Jean-Jacques Goldman, du Victor Hugo, mais aussi du Dalida. C'est pas commun d'entendre des artistes et poètes dans l'univers du droit ?
2: Ben, on est des gens comme tout le monde. C'est-à-dire qu'il y a des fois où on s'arrête de plaider, il y a des fois où on s'arrête de travailler et on écoute de la musique et on lit des poèmes, des romans, etc. Moi, c'est mon univers depuis toujours. Je me suis vraiment beaucoup amusée, j'ai pris énormément de plaisir à allier ce qu'on peut qualifier de mes deux passions, la justice, la pratique de ma profession et la littérature. Et j'intègre dans la littérature, alors ça peut faire sourire, hein, Dalida, Jean-Jacques Goldman. Cela étant, alors surtout pour Jean-Jacques Goldman, mais aussi Jacques Brel, Édith Piaf, etc., sont des auteurs avec des textes extrêmement profonds, en tout cas moi, qui me touchent énormément. Et puis, alors Dalida, on peut considérer que ce n'est pas d'une grande profondeur. Moi, j'estime qu'au contraire, sa sensibilité et sa présentation d'un certain nombre de thèmes sont touchants et correspondent à la vie des gens.
1: Ce spectacle, c'est aussi pour faire redécouvrir des artistes ?
2: C'est plutôt un marchepied. C'est plutôt une manière d'utiliser des rythmes, des airs qui sont connus de tous pour raconter la justice qui, pour le coup, elle, est très méconnue.
1: Donc vous avez aussi l'objectif, à travers ce spectacle, d'un petit peu démocratiser la justice ou en tout cas de mieux la comprendre ?
2: Ah ben c'est plus qu'un petit peu, c'est totalement l'objectif, mieux la faire comprendre et la présenter, c'est-à-dire, alors l'expression dépoussiérer la justice a été utilisée, mais c'est surtout casser les clichés et la présenter telle qu'elle est. Dans sa réalité, on entend tellement de choses qui sont à côté de la réalité, en dehors de la réalité, alors que c'est un sujet qui, la justice qui touche tout le monde. Moi je ne connais personne aujourd'hui qui n'est pas à un moment ou à un autre, que ce soit dans le travail, que ce soit dans le cadre familial, que ce soit dans le cadre d'une succession, d'un dégât des eaux ou autre, à un moment besoin d'approcher d'assez près la justice.
1: Il y a aussi la volonté de donner une image positive de la justice.
2: Comment dire ? Ni fantasmer, ni diaboliser. Voilà, c'est vraiment donner une image de sa réalité. Après, les deux clichés qui me viennent, les juges sont laxistes et les avocats ne pensent qu'à l'argent. Bon, alors les juges sont laxistes, croyez-moi, c'est faux. C'est tout à fait inexact et vous aurez remarqué que ceux qui se plaignent de son laxisme, quand elle leur tombe dessus, ne considèrent pas du tout qu'elle est laxiste, premièrement. Et les avocats ne s'intéressent qu'à l'argent, alors évidemment qu'il faut tout pour faire un monde. Cela étant, la défense, c'est une sorte de vocation. Vous avez énormément d'avocats, pour ne pas dire que la majorité, qui a à cœur la défense des droits, l'accès aux droits. C'est un procès assez injuste qu'on peut leur faire. Donc l'idée, c'est pas de réhabiliter la justice, c'est juste de la montrer telle qu'elle est.
1: Alors pour en revenir au spectacle, sa particularité, comme j'ai dit, c'est bien évidemment la présence d'une petite vingtaine d'étudiants. Comment s'est fait le choix des heureux élus ?
2: Alors, les étudiants ont été choisis dans le cadre d'auditions qui ont été organisées à l'université à la manufacture des tabacs, de véritables auditions, en présence des comédiens du Théâtre des Célestins, du chef d'orchestre du groupe de musiciens professionnels qui les accompagne également sur scène, et puis de mes deux acolytes que j'ai cités tout à l'heure. Donc les étudiants se sont inscrits, soit pour jouer la comédie, soit pour chanter. Certains sont venus avec leurs instruments de musique, et comme je l'ai dit, ils nous ont absolument épatés.
1: Vous savez dans quel état ils sont à l'idée de se produire sur le Théâtre des Célestins devant des centaines de spectateurs ?
2: Je crois savoir, oui. Ils sont très enthousiastes, ils travaillent beaucoup. J'imagine que le jour J, il y aura un petit peu d'appréhension. Mais aujourd'hui, ils forment une équipe, un groupe. Et je pense que cette aventure, cette histoire va leur créer des souvenirs qui ne sont pas prêts d'oublier.
1: Et les répétitions, comment elles se sont passées ?
2: Eh bien, comment elles se passent ? Parce qu'elles ne sont pas terminées. Il y a eu des ateliers qui ont été organisés au Théâtre des Célestins avec les deux comédiens professionnels, Rosalie Vedot et Léo Ballet, qui les accompagnent. Et il y a eu également des répétitions au studio de la manufacture des tabacs, également avec Pascal Douzet, qui est le chef d'orchestre du groupe de musiciens dont je vous parlais tout à l'heure. Et elles vont se poursuivre dans les semaines à venir jusqu'au 22, date de la représentation.
1: Un point important également, tous les fonds collectés lors de la représentation seront reversés à des structures et projets engagés en faveur de l'égal accès aux droits. Est-ce que vous pouvez nous en dire plus ?
2: Oui, avec plaisir. C'est un point qui est très important, qui nous tient vraiment à cœur. L'objectif de ce projet est, je vous l'ai indiqué, de parler de la justice, de la présenter dans sa réalité. Il est aussi de contribuer à cette justice qui manque cruellement de moyens. Alors évidemment, ce ne sont pas les recettes du spectacle qui vont la réparer, mais chacun fait à sa mesure. Et nous, on estime que le fait de reverser l'intégralité des recettes de ce spectacle, qui est un lien avec le public, le grand public, qui est un lien entre les générations, puisqu'il y a le passage de relais entre nous, professionnels du droit, et les futurs avocats, magistrats, greffiers, et autres, le fait de tous se réunir pour un idéal de justice, c'est ce qui nous anime.
1: Pour terminer, est-ce que vous pouvez nous rappeler les informations importantes si on souhaite assister à cette représentation unique ?
2: Alors, les informations importantes. Le spectacle aura lieu le 22 juin prochain au Théâtre des Célestins de Lyon à 20h. Il est conseillé, plus que vivement recommandé, de prendre sa place, parce que il faut dire que d'ailleurs ça fait extrêmement plaisir, c'est un projet qui suscite de l'intérêt et de l'enthousiasme, on en est très heureux. C'est je crois une belle soirée en perspective. C'est un spectacle qui est très musical, même s'il n'est pas uniquement musical. Il est fait, j'allais dire, pour tous, à partir de 10 ans, sans limite d'âge, pour venir dans un théâtre magnifique, qui pour moi est le plus beau théâtre de Lyon, donc une scène prestigieuse. Les étudiants en sont extrêmement honorés, et ceux qui l'organisent également.
1: Eh bien, merci à vous, Maître Soula Michal, avocate au barreau de Lyon et autrice du recueil Je défends. On vous retrouve donc en compagnie de vos étudiants le 22 juin prochain à 20h au Théâtre des Célestins dans le 2e arrondissement de Lyon pour une soirée exceptionnelle autour du droit, de la musique et des poèmes. Toutes les informations sont à retrouver sur www.théâtredescélestins.com.
2: Merci beaucoup.
3: On écoute Neptune, le titre Chien de casse, extrait de l'EP éponyme.
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Bonjour à toutes et à tous, je suis heureux de vous retrouver aujourd'hui pour votre minute diète et bien-être sur Radio Couleur et vous êtes toujours en compagnie de Benjamin, moi-même, oui. Et aujourd'hui nous sommes mercredi et le mercredi c'est la recette diète du mercredi. Cette semaine nous parlons de surcharge mentale. Alors aujourd'hui je vous propose une recette qui illustre parfaitement une idée simple. La meilleure solution n'est pas toujours la plus compliquée. Voici les ingrédients d'une recette simple pour 4 personnes. Prenez 300 g de pois chiches cuits, 2 tomates, un concombre, un poivron rouge, 100 g de feta, du persil frais, du jus de citron et 2 cuillères à soupe d'huile d'olive. Voici la préparation. Vous coupez les légumes, vous ajoutez les pois chiches, vous émiettez la feta et vous assaisonnez avec le citron, l'huile d'olive. Ça y est, c'est terminé. Alors pourquoi cette recette elle est intéressante déjà? Parce qu'elle est très simple à préparer. Donc on peut pas dire on n'a pas le temps. Non, c'est on n'a pas envie peut-être, mais on a le temps de faire ce genre de choses. Et parce qu'elle apporte des protéines végétales, des fibres, des bonnes graisses et des vitamines. Sans avoir besoin de 25 ingrédients exotiques, vous aurez quelque chose de très simple et de très efficace. Je vous conseille néanmoins pour fixer les protéines végétales des pois chiches, d'ajouter une tranche ou deux de pain complet. C'était Benjamin pour la minute diète et bien-être, je vous retrouve demain.

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sorti son troisième album Wildflowers. Il nous offre 11 titres à la croisée du folk, de la pop et de la country, portés par une écriture épurée. Il nous emmène dans un voyage doux et poétique et on se laisse porter par la mélodie. On écoute Jolene, You're My Sunflower et c'est mon coup de cœur sur Radio Couleur.

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2: Le matin du mercredi 17 juin, l'association Jaspire vous propose de rencontrer l'avocate Maître Anna Corroyer en permanence juridique dès 9h à la fabrique à Saint-Jean-de-Bournay. Plus d'informations sur https://jaspire.com.
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2: Le vendredi 19 juin, l'école de musique de Tignes-Jamézieux vous propose de vous rendre à 20h au Triolet pour écouter ses chorales adultes-enfants se réunir le temps d'un concert. Plus d'informations sur www.letriolet.fr. Le vendredi 19 juin, l'Institut Lumière à Lyon vous propose une soirée Terminator dans le cadre de sa rétrospective Monde Possible, la science-fiction sur grand écran. Le premier opus sera projeté au Hangar Lumière à 18h30 et le second à 21h. Plus d'informations sur www.institut-lumière.org. À l'occasion de son centenaire et en écho à la rétrospective organisée par la Cinémathèque française, l'Institut Lumière à Lyon vous propose de vous plonger dans la carrière d'une légende du cinéma, Marilyn Monroe. Les horaires et les détails des projections et conférences organisées pour l'événement sont disponibles sur www.institut-lumière.org. Jusqu'au 1er novembre 2026, le MHL Gadagne remonte le temps et vous emmène tout droit au cœur du long Moyen-Âge. Venez explorer l'île Barbe, haut lieu médiéval lyonnais, en parcourant l'exposition Merveilleux Moyen-Âge.

images disponibles au musée. Plus d'informations sur www.gadagne-lyon.fr. Tout de suite sur Couleur, on écoute Criminel de Fab I&I.

la jeune artiste belgeo-camerounaise Loubiana mêle dans son album Terre Rouge héritage et modernité. On écoute le titre Djali, dans lequel on retrouve le son de la kora, instrument dont elle est l'une des rares joueuses féminines. Et c'est le coup de cœur de Sylvie sur Radio Couleur.

0: Molo bolo. Bonjour. Bonjour Antonin.
1: Et bonjour auditeurs de Radio Couleur.
0: Épisode 2 de la trilogie Tiers-Monde. Et voilà. C'est incroyable. Et qui est contenu évidemment dans l'épisode 2 de la série Le Havre du AA. Et qu'on est vraiment fiers de présenter parce qu'évidemment c'est une maison de disques de toute façon d'In Records qui nous tient vraiment vraiment à cœur.
1: Mais du coup toi qui as fait plein de recherches pour cette trilogie, ça veut dire quoi Molo Bolo?
0: Eh ben c'est une bonne question. En fait l'artiste lui-même ne le sait pas, j'en suis sûr, je le je le soupçonne de ne pas savoir lui-même et du coup personne ne le sait, du coup tout le monde se pose la question.
1: C'est je pense exactement la même chose. Il a toujours dit ça, mais
0: c'est un gimmick.
1: C'est un gimmick, quoi.
0: C'est un gimmick. Bon, on va parler un petit peu. On va aller précisément là. On va aller en profondeur dans la question politique et raciale, notamment de la discographie du tiers maintenant, puisqu'il faut l'appeler le tiers maintenant.
1: Ouais.
0: Mais du coup, effectivement, alors reparler de sa discographie pour en réécoutant la discographie de Tiers-Monde, je me suis rendu compte qu'à chaque fois qu'un album sort, c'est empreint du contexte politique dans lequel il sortait. En gros, le premier album Black to the Future, il sort tout début avril 2012, juste avant l'élection présidentielle de 2012. On sort d'un quinquennat de Nicolas Sarkozy où les rappeurs sont sur les dents. Et je trouve qu'on le ressent sur l'album Black to the Future. Souvent, on sent l'énervement. On sent que vraiment le tiers est au bout du bout. Bah déjà, en termes de colère.
1: Ouais, déjà, il y a Crocop.
0: Crocop, voilà.
1: L'introduction, c'est.
0: Déjà, l'introduction.
1: Je me lève du pied gauche à Crocop.
0: Ouais.
1: Crocop étant un combattant qui met des grands high kicks du pied gauche. Justement.
0: Et puis accessoirement dans l'album, il menace de kidnapper Carna Bruli.
1: Voilà, la première dame, la first lady comme ouais. Il l'appelle.
0: Mais pour lui faire voir la réalité de son quartier. Donc ouais, il y a ce début avril 2012 avec Black to the Future. Ensuite avec Toby or Not Toby, il y a une sorte de souvenir de l'esclavage dans une innocence un peu notamment liée au début du quinquennat de François Hollande.
1: Ouais.
0: Et arrive Nos Futurs, je trouve, dans un truc très où ça y est, on a vu ce que c'était que le quinquennat de François Hollande, et notamment avec Manuel Seval sous la semaine de Marébok,
1: ouais,
0: dans le son Nos Futurs.
1: Ouais.
0: Comme si, bah, ça y est, on a vu l'islamophobie de Manuel Valls à la fin du quinquennat de François Hollande, son anti-ziganisme aussi, accessoirement. Et du coup, je trouvais intéressant l'évolution de sa discographie en fonction des différents quinquennats.
1: Ouais, et puis t'as eu tout un truc d'extrait aussi hors album, de titres un peu inédits. Je pense à 5 Minutes a Slave, avant la sortie de Toby or Not Toby, en feat avec Diziz à l'époque où il rappait encore, et Youssoupha.
0: Affront National,
1: où il dit cette punchline éclairée hein, de philosophe, je pense, déçu de la politique, tu penses voter RN, c'est comme être déçu de la viande et puis bouffer de la merde.
0: Mmh. Ah oui, ouais, fin, j'aime bien.
1: Très fin comme ouais, analyse. On dirait du Pierre-Emmanuel Barré.
0: Ah oui, incroyable, dédicace à Radio Nova. Mais oui, du coup, t'as raison. Il y a ce son Affront National qui est assez incroyable. Mais dans une notion d'engagement chez Tiers-Monde qui a toujours été là. Bon, du coup, effectivement, on va un petit peu parler de la dimension de mémoire dans ces albums, parce que c'est vraiment sa discographie, c'est vraiment le témoignage d'un noir vis-à-vis de son histoire et d'un noir vis-à-vis de notre présent. Alors du coup, ça me fait le souvenir de ce que tu disais dans une chronique précédente, quand tu disais que Tiers-Monde avait participé à ta déconstruction, enfin en tout cas à une politisation liée à la déconstruction de certaines idoles.
1: Ouais, de ouf. Moi, c'est vrai. Enfin, c'est vrai que déjà on pourrait parler de l'image autour de ces albums. De la place des Renois dans la manière de construire son image, que ce soit Toby or Not Toby ou la pochette de l'album, Si on va sur si on va sur Spotify ou sur n'importe quelle plateforme, c'est des pieds enchaînés, dont lui en Jordan, ouais, si je dis pas de bêtises.
0: C'est ça.
1: Et la pochette version physique, c'était assez rigolo. Il y avait du coup la, la jaquette en plastique avec juste sa tête et ses poings. Et puis t'avais d'un côté, si tu mettais le carton d'une manière, ça faisait un esclave, et de l'autre, ça faisait un roi. Mmh. Et donc ça, c'est pour le premier album. Pour le deuxième album, No Future, toi, tu vois une référence ?
0: Ouais, une référence à un roi, le roi du Mali, Mansa Moussa, qui était un personnage connu pour, effectivement, pour le fait qu'il était un des personnages dans l'histoire les plus riches, et qui fait figure de fierté noire dans les communautés noires aujourd'hui.
1: Ouais, et puis moi, comme pour revenir au troisième album, du coup, en tant que, qu'enfant francophone blanc, j'ai grandi avec les BD d'Hergé, pas forcément Tintin au Congo. Celui-là, il n'était pas dans la collection de mes grands-parents. Je ne sais pas pourquoi. Et du coup, c'est vrai que voir cette pochette avec la représentation du Renoir de Tintin au Congo, mais avec la tunique d'astronaute de Objectif Lune, c'est aussi un symbole énorme de d'émancipation et de revanche, de renversement de stigmates, etc. Et puis, cette quête de l'image, elle va aussi avec ce qu'il est devenu après et ce qu'il est devenu avant Mamadou. C'est une personne qui écrit des mangas aujourd'hui, donc forcément il a un œil qui est avisé sur tout ce qui est sur tout ce qui est graphisme, dessin, etc. Et c'est toujours fait avec goût, je trouve.
0: Ouais, c'est vrai. Non, c'est intéressant, du coup, cette analyse des couvertures de Tiers-Monde, qui clairement met un point d'honneur à soigner le visuel et même les clips. Enfin, je repense au clip de Phoenix, par exemple, qui était assez sublime. Mais effectivement, ouais, on parlait de déconstruction. Il y avait effectivement le côté déboulonner un petit peu les statues,
1: ouais,
0: déboulonner clairement les personnages, et notamment celui de Napoléon Bonaparte.
1: Ouais, bah clairement, on l'écoutera un peu plus tard, mais c'est vrai qu'il y a ce truc de remise en valeur de l'histoire noire. Il y a vraiment le renversement de stigmates encore à travers la négritude, le concept d'Aimé Césaire. Il y a ce côté travailler à penser les plaies du passé pour avoir un présent meilleur. Et pour voir d'où l'on vient, pour savoir qui on est et pourquoi on est là aujourd'hui. Et je trouve qu'il le fait très bien, et que en ça il parle à une communauté noire de France déjà de base, parce que il permet une quête d'identité, je pense, pour plein de jeunes qui sont déracinés, que ce soit par la colonisation, par l'esclavage, etc.
0: Et à qui on n'apprend pas l'histoire.
1: Et à qui on n'apprend pas l'histoire, parce que quand on arrive en cours d'histoire, Fernand Nathan n'a pas prévu d'évoquer Thomas Sankara, n'a pas prévu d'évoquer les grandes figures de la lutte africaine et de la lutte afro-américaine et de la lutte afro-francophone. On manque cruellement, je trouve, dans nos livres d'histoire de ces personnes-là. Sans le rap, je ne saurais pas qui est Fanon, je ne saurais pas qui est Sankara, je ne saurais pas peut-être qui est Malcolm X. Je pense que Malcolm X, ça doit faire une page, même pas, dans les livres de Fernand Nathan.
0: Moi, je ne l'ai jamais vu. Même.
1: Et c'est pour dire que c'est un méchant.
0: Ouais, en plus, oui. En plus, il est diabolisé en comparaison avec le bon militant qui était Martin Luther King, qui lui était dans la paix, voilà, dans la manifestation, etc., etc. Mais oui, je trouve ça intéressant ce que tu dis sur le côté se rappeler du passé. Et aussi, je trouve que ce qui est... Bah, peut-être écouter un extrait d'abord. On écoute un extrait de Négritude.

0: mauvaise qu'on dit,
1: mais tu sais ce qu'on dit. Incroyable. Non, non, mais c'est trop ce titre. Phoenix.
0: Ouais, Phoenix. Donc ça, c'était un extrait de Phoenix, donc. Et effectivement, il y a aussi cette question de déboulonner les statues. Et de la même manière que j'étais un jeune garçon lisant Tintin dans ma jeunesse, j'étais aussi un jeune garçon avec des parents qui me faisaient regarder les séries sur Napoléon avec Christian Clavier. Et où Napoléon était finalement un héros de France. Et puis plus tard, j'entends un rappeur dire qu'il crache sur la tombe à Bonaparte. Je me dis, il est bizarre, lui. Et en fait, j'apprends en faisant mes petites recherches autour de cet album que Napoléon avait rétabli l'esclavage. Et donc, merci Kermonde de m'avoir enseigné l'histoire et d'avoir comblé les lacunes de notre système scolaire, encore une fois.
1: Ah, c'est beau. C'est beau, c'est beau. Ah mais ouais, oui, c'est vrai que c'est Napoléon Bonaparte qui, quand tu l'apprends, est vraiment un général génocidaire au minimum, quoi. Voilà, donc c'est vrai que c'est assez incroyable. Mais tu parlais du rapport au passé. Je trouve que ce qui est super intéressant dans la discographie de Tiers-Monde, c'est l'obsession pour la temporalité. Et c'est l'obsession pour se rappeler du passé, mais dans un continuum entre le passé, donc son évocation, son rappel, son trauma de la traite négrière, et en même temps la façon dont c'est restructuré. Parce que l'esclavage a été aboli, mais les structures raciales, les structures coloniales perdurent. Et tu le sens vraiment dans ce qu'il dit, Tiers-Monde, c'est « je me rappelle de l'esclavage, mais je sais qu'aujourd'hui on est ghettoisé, que la négrophobie, ça continue, et qu'il y a donc vraiment un continuum entre les traumas du passé et le socio-apartheid d'aujourd'hui. » Et je trouve que vraiment c'est vraiment un témoignage de la continuité de la négrophobie, avec quelque chose qui transparaît dans la discographie de Tiers-Monde, où on n'en sort pas optimiste. Il y a vraiment un pessimisme de mais en fait ce monde n'est pas fait pour les noirs, tu vois. Genre il n'était pas fait pour les noirs du temps de la traite négrière, parce que on nous déshumanisait, même plus que ça, puisque le noir était le pendant même négatif de l'humain, quoi. C'était vraiment le non-humain. Et aujourd'hui, les noirs la traite négrière n'existe plus, mais les noirs sont soit en train de mourir dans la mer Méditerranée, soit en train de ramasser du coltan dans les mines du Congo. Et du coup, t'as vraiment un truc afro-pessimiste dans l'œuvre de Tiers-Monde, et très évocateur avec le titre Nos Futurs, quoi. Il y a pas de futur.
0: Ouais, clairement. Mais c'est l'album où tu vois, on parlait de ce truc de soigner le passé pour bien être dans le présent, et du coup en revanche le futur n'existe pas. Le futur n'existe pas dans son œuvre. Le temps détruit tout. Il y a ce truc de soigner le mal par le mal. Enfin, dans nos futurs, vraiment, il y a ce truc très, où je suis d'accord avec toi, très pessimiste, où vraiment il y a une peur du temps qui passe, une peur de plus être dans le coup, une peur de plus comprendre le monde dans lequel il vit. Qui est symptomatique aussi d'une génération, je pense. Moi, à l'écoute, il y a quelques punchs qui font bondir un petit peu, où tu te dis putain, ne serait-ce que dans Le Temps Détruit Tout, il y a une ou deux punchs complètement homophobes gratuitement.
1: Ah oui.
0: C'était le cas de Kerry James, c'est le cas de Tiers-Monde, c'est le cas de beaucoup en fait de cette génération-là de rappeurs. Et c'est toujours. Ça fait toujours chier quand tu le réécoutes. C'est ouais. Toujours le moment où tu dis ah, frère, là, t'as pas été clairvoyant. Sur beaucoup de choses, t'es en avance, mais là-dessus.
1: Il le dit, fruit de son époque, hein, en termes de rap, c'était un peu une catastrophe à ce niveau-là. Mais oui, je suis absolument d'accord. Mais c'est vrai que, oui, il y a un truc où, Ouais, y a, je suis assez intéressé par ce que tu dis, ouais, sur le rapport au temps et sur le désabusement à la fois en tant que noir, mais aussi, c'est vrai, en tant que quelqu'un de son âge qui est un peu désabusé par la question du futur et qui est en incapacité de prévoir et de se projeter. Et effectivement, ouais, la question de la traite négrière l'obsède, et on pourrait dire oui, mais du coup, oui, pourquoi il est encore obsédé par l'esclavage, etc. Bon, il y a clairement des docteurs en psychologie qui ont clairement montré que les traumas pouvaient se transmettre de génération en génération, ça s'appelle l'épigénétique, et je trouve que tu le ressens vraiment dans ce disque, que en fait le gars il oublie pas, quoi, il veut vraiment pas oublier, c'est pas par plaisir, tu vois, il y a vraiment un truc de ah mais j'y arrive pas à passer à autre chose, tu vois.
0: Ouais, et puis il n'arrive pas à passer à autre chose parce qu'il vit aussi dans un pays qui refuse de reconnaître.
1: Exactement, ouais.
0: Et où du coup en fait, enfin, comme il est issu d'une minorité visible, mais qu'on accuse toujours, tu vois, dans les médias, on parle toujours d'assimilation, de jeunesse issue de l'immigration, et avec Toby or not Toby, il recentre un peu le truc et il dit, mais écoutez, c'est pas moi qui ai fait le choix de venir ici, c'est l'histoire qui me l'a imposé, et c'est votre histoire. C'est votre histoire de colonisateur, c'est votre histoire d'esclavagiste qui entraîne ces migrations-là. Mmh. Et il semble, avec Toby or not Toby, vouloir l'affirmer, mettre le tampon et dire si les politiques ne le reconnaissent pas, si François Hollande ne le reconnaît pas à l'époque, si Nicolas Sarkozy n'a pas voulu le reconnaître, si Manuel Valls ne veut pas le reconnaître, nous on sera là pour le dire.
1: Ouais, non, mais je suis absolument d'accord. Dans ce que tu dis, il y a vraiment un truc de... Tiers-monde, c'est un peu le témoignage d'une question noire non réglée en France. Et même plus que non réglée, c'est une négrophobie qui est encore là. Et évidemment, moi, quand j'ai réécouté la discographie de Tiers-monde, quand il nous dit... déjà, il parle de... Moi, j'ai adoré parce que du coup, quand il parle d'aujourd'hui, il parle vraiment de toute l'infrastructure entre le quartier et la prison. Tu vois, il y a vraiment une infrastructure de la ghettoisation. Il parle beaucoup de prison, de la façon dont la prison sert à enlever les noirs de l'espace public aussi, en fait.
0: Ouais.
1: Et évidemment, la question de la négrophobie, elle est pas réglée, comme l'atteste le traitement de Bali Bagayoko dans les médias.
0: Non, mais clairement. Et puis moi j'ai cette punch de minorité visible qui me revient, où il dit aussi que on dit que l'histoire est enseignée, mais que la plupart des jeunes pensent que Kunta Kinte c'est un joueur de foot, c'est, tu vois, il y a tellement pas ce truc de l'histoire de l'esclavage, on parle pas du livre Roots dont est issu le personnage Kunta Kinte, qui donne le nom à ce premier album Toby or not Toby, où on a l'extrait dans l'introduction où il refuse qu'on lui change son nom, parce que changer son nom c'est lui refuser son identité, et c'est lui apposer un nom d'esclave concrètement
1: et lui enlever son humanité,
0: et c'est vrai qu'il y a toute cette question là autour de cet album là et de la carrière de manière globale de Tiers-monde.
1: Ouais, c'est vrai. Et du coup, on va écouter un deuxième extrait tout de suite. Avocat.

0: groupe m'entraîne souvent dans de sales délires. Et Adebisi ne veut pas que j'apprenne à lire.
1: Laissez-moi. Seul ce soir, j'ai pas envie d'être un MC. J'ai laissé tous ces accessoires. Bah voilà, non mais
2: ça, c'était vraiment Negritune du coup.
1: Ouais, c'était vraiment Negritune cette fois. Et du coup, oui, effectivement, bah, c'est très représentatif de ce continuum entre la traite négrière d'hier et la ghettoisation d'aujourd'hui. Bon, c'était chargé cette partie 2. C'était bien. C'était bien, j'ai pris beaucoup de plaisir. Mais du coup, on se retrouvera. Alors, donc du coup, là, on a traité véritablement de la question politique chez Tiers-Monde et plus particulièrement vis-à-vis de l'angle racial. Et dans la troisième partie, vendredi, bah, on parlera un petit peu de toutes les contradictions qu'il nous montre dans sa discographie. Merci beaucoup, Antonin.
2: Merci à toi.

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0: l'un des plus gros rassemblements de joueurs de Warhammer servis sur un plateau. Les 11 et 12 juillet, la salle polyvalente accueille le Pass to Glory, un tournoi ouvert à tous, dédié à cet incontournable du wargame.
1: Je commence à en avoir plein le dos de choper des mots de tête à répétition à force de jamais piger un broc de ce que vous racontez. Alors vous reprenez depuis le début avec une tournure simple et directe ou vous ramassez une tarte, c'est clair ça ?
0: C'est très clair. On a donc demandé à Damien Lefaou, président de l'association LAFCORP, organisatrice de l'événement, de nous expliquer les tenants et les aboutissants de cet univers où stratégie, figurines et imagination font plutôt bon ménage.
2: Le Warhammer appartient à Game Workshop. Il y a plusieurs univers. Il y a l'univers fantastique, médiéval et l'univers futuriste. Le hobby englobe toute la partie modélisme, peinture, passion. En fait, c'est pas propre à Warhammer. Il y a Marvel aussi qui a son... Qui a ses jeux. Mais il ne faut pas oublier que Warhammer reste quand même le plus influent en termes de jeux. C'est vraiment le jeu le plus joué, on va dire, chez nous. Quand on dit le hobby, c'est vraiment l'aspect peinture, figurine, collection et tout ce qui va avec, le partage, la passion, tout ça. Le jeu est une partie du hobby, mais il y a beaucoup de joueurs qui ne sont pas hobbyistes du tout. On a beaucoup qui veulent juste jouer et d'autres inversement. De pouvoir faire des parties de jeu et qu'à chaque fois, en fonction des scénarios, en fonction des décors aussi, parce qu'il y a les figurines, on parle beaucoup des figurines, mais il y a les décors aussi. Ça peut être autant un désert rocheux, ça peut être une forêt, ça peut être une ville en ruine, remplie de cathédrale style gothique, etc. Ça, vraiment, il y a un côté créatif qui sans limite.
3: Jouer, guerre, salsifi.
4: Le premier qui annonce la mise, il dit, mettons, lance de 16 ou lance de 32, ou une quadruplée, comme on appelle, c'est lance de 64. Parce qu'on annonce toujours de 16 en 16, sauf pour les demi-coups.
2: Le but, c'est vraiment de jouer ensemble et pas de dire, mon adversaire, c'est lui, je dois à tout prix gagner. Non, il y a quand même du fair play, c'est la règle la plus importante du jeu. C'est vu qu'il y a tellement de règles, le plus important, c'est de se mettre d'accord avec son adversaire quand on fait quelque chose. Quand on joue, je vais déplacer ça, là, je vais essayer de tirer avec cette unité sur cette unité, est-ce que t'es d'accord, machin. L'idée, c'est d'avoir une armée qui affronte une autre armée, d'abord de déplacer et ensuite d'attaquer l'autre armée, et en fonction du scénario donc, qui est établi avant le tournoi, vous avez marqué des points, et à la fin de la partie, le joueur qui a le plus de points, forcément, gagne. L'idée du jeu en équipe, c'est d'avoir des attaquants, des défenseurs, et de ensuite faire une somme de tous les points que font les joueurs pendant leur partie. Et à la fin, c'est le même principe, hein, l'équipe qui a plus de points remporte la partie. Voilà, pour vraiment vulgariser, hein. Et je demande pardon à toute la communauté sur ce que je viens de dire. Un tournoi, c'est très simple, que ce soit en solo ou en équipe, c'est pareil. C'est 5 parties. Dans le week-end, c'est assez intense hein, pour le coup, c'est chez un premier quand même.
0: 5 rondes, 200 joueurs, près de 16 heures de combat, LAFCORP ne fait pas les choses à moitié. Ici, tout est réuni pour un affrontement d'ampleur avec l'un des plus grands tournois de France.
5: Huge.
6: It's not just big, it's huge.
2: En fait, moi je voulais vraiment taper fort parce que ça fait des années qu'il ne se passe plus rien dans la région. Alors que pour le coup, la région Rhône-Alpes a toujours été assez importante en termes de quantité de joueurs. Ça a toujours été une région qui a été très appréciée de par son niveau, de par son histoire dans le hobby. Et il se passait plus rien. Donc moi, je me suis dit, on va ramener les tournois ici, on va taper fort, on a mis 200 joueurs. En plus de ça, Warhammer a annoncé la sortie de la nouvelle version. Donc ça fait que normalement ce serait le premier tournoi avec la nouvelle version, enfin un des premiers en tout cas. C'est un tournoi qu'on appelle Open, donc il n'est pas fermé aux joueurs de la Ligue ou de la Fédération, c'est ouvert à tout le monde et tout le monde peut venir jouer à ce tournoi, tout le monde peut venir peut passer pour regarder. Alors je vous garantis pas que ça va être ultra passionnant à regarder une partie en compétitif, c'est même plutôt barbant à regarder, sauf pour les joueurs compétitifs, mais ce qui est bien, c'est qu'on va pas, je veux pas trop le divulguer encore parce qu'on garde quand même des surprises, mais on va aussi penser à ceux qui ne sont pas des joueurs compétitifs et qui viennent pour découvrir le jeu, pour pouvoir profiter aussi de l'événement, que ce soit visuellement, que ce soit pour jouer, etc. On va organiser d'autres choses à côté pour que justement tout le monde puisse en profiter. Moi je suis pas un joueur compétitif, hein, pour être honnête, je suis même plutôt nul, mais par contre j'adore justement avoir mon armée, mes figurines devant moi et vraiment jouer avec mon adversaire, jouer ensemble de il peut se passer ici, il peut se passer ça. Moi j'adore faire des actions qui n'ont aucun sens mais qui sont très drôles. Ce qui me plaît plus là-dedans, c'est tout le côté partage, côté vraiment je vais rencontrer quelqu'un, j'ai partagé une partie avec lui, je vais d'un côté faire partie aussi de son histoire, parce que le tournoi c'est ça qui est hyper qui est hyper intéressant, c'est qu'à chaque partie, en fait, il se passe des choses incroyables. Et il y a ce côté vraiment passion commune qui regroupe et qui permet vraiment de partager tout ça, mais d'un point de vue universel, quoi. C'est ce qui m'intéresse aussi dans les tournois qu'on organise avec l'association. Il y a une nouvelle version qui va sortir, donc c'est vraiment le bon moment pour s'y mettre. Et ce que je peux conseiller surtout là-dessus, c'est soyez vraiment ouvert aux gens, parce que c'est vraiment le plus important dans le jeu.
0: À la clé aussi, une qualification pour les championnats du monde en décembre prochain à Barcelone, avec deux golden tickets à décrocher.
3: Bravo Arthur, bravo.
2: Les golden tickets sont délivrés par les organisateurs de tournois aux gagnants en concours avec Game Workshop, hein, parce que quand on organise un tournoi, on n'a pas directement un golden ticket comme ça. C'est pas comme ça que ça marche. Quand on organise un tournoi, on fait une demande à Game Workshop, et Game Workshop nous dit ok, bah on vous autorise 1, 2, 4 en fonction du tournoi. Et ensuite, une fois que vous avez le golden ticket, bah, vous avez le droit d'aller participer donc au World Championship, donc du coup qui est la finale mondiale. Et là, il n'y a pas que des Français, il y a vraiment tous les joueurs du monde entier. Le niveau est incroyable, hein. Vous tombez sur des joueurs qui sont multi-champions du monde. Quand on pose un golden ticket, bah forcément les joueurs veulent venir, veulent tester leur liste pour les tournois à venir. Il y en a certains qui viennent vraiment pour tester parce qu'il y a d'autres tournois plus importants, et il y en a qui viennent vraiment pour gagner, pour y aller, quoi. Je sais qu'il y a des joueurs qui viennent cet été qui sont champions du monde. Ça veut pas dire forcément qu'ils repartiront avec un golden ticket, parce que s'ils sont venus et qu'ils ont déjà un golden, ils peuvent pas en avoir un deuxième.
0: Un événement d'envergure qui devrait en appeler d'autres. Créé en 2025, LAF Corp s'est donné pour mission de faire vivre l'univers Warhammer et les jeux de figurines en organisant des événements d'ampleur avec Bourgoin-Jallieu comme point d'ancrage stratégique.
2: Beaucoup de joueurs veulent jouer, mais très peu veulent faire de l'organisation. Alors l'organisation, moi, c'est quelque chose que j'adore, que j'affectionne. Le fait de pouvoir retrouver tous les joueurs avec qui on joue régulièrement, que ce soit des joueurs du coin, des joueurs français, des joueurs même étrangers, c'est toujours un plaisir de les revoir, sauf que pour ça, il faut qu'il y ait quelqu'un qui organise le tournoi. Et c'est toujours un peu le nerf de la guerre, ça prend du temps. Et c'est pour ça qu'on a créé la LAF Corp, du coup, pour organiser du jeu, organiser de l'événement autour du hobby. Ça permet de pouvoir répondre aussi à une demande de la communauté. On a organisé en février à l'Espace de Grenette un événement. Des joueurs sont venus de Bretagne, d'Alsace pour cet événement-là. Quand vous êtes à Bourgoin, vous n'êtes pas loin de la gare. Beaucoup de joueurs prennent le train en France pour venir jouer. Il y a l'aéroport également qui n'est pas très loin. L'avion, c'est compliqué, mais ça se fait, parce que les figurines sont quand même fragiles. La ville de Lyon, pour y aller, c'est un cauchemar à chaque fois, la circulation. Pour peu qu'il y ait un soir de match, ce genre de choses, c'est pas possible. Donc d'un côté stratégique, on s'est dit, Bourgoin, en fait, ça serait vraiment bien. Et puis l'état d'esprit du jeu est différent en fonction des régions. Si vous allez sur Paris, par exemple, Paris, c'est très spécifique, mais il y a beaucoup de joueurs qui sont compétitifs. Il y a notamment beaucoup de joueurs d'équipe de France qui sont là-bas. Sur Lyon, c'est pareil, c'est très compétitif. Ici, c'est beaucoup plus communautaire, c'est beaucoup plus pour le plaisir du jeu. Quand je suis arrivé pour jouer la première fois sur Bourgoin, j'ai dit, mais en fait, les joueurs ici sont vraiment top, quoi. En termes de jeu, y a toujours quelqu'un pour expliquer les règles, pour dire non, mais là, fais pas ça comme ça, tu devrais faire ça comme ça, qu'on retrouve pas forcément ailleurs. C'est beaucoup plus souple ici, je trouve, et beaucoup plus agréable de jouer.
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7: Je vous propose d'écouter le single « L'homme à la rivière » de François and the Atlas Mountain, une reprise en français de « Riverman » de Nick Drake avec Yasmine Hamdan.

0: 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Il est 8h.
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3: Le samedi 17 juin à 19h30 à la ferme du Vinatier à Bron, dans le cadre du festival Au cœur de tes oreilles, découvrez Reprisez les souvenirs, un moyen-métrage d'Antoine Dubois. Créé à partir d'archives audiovisuelles de la ferme du Vinatier, il reconstitue des histoires et donne à voir la poésie des gestes du quotidien. Pour en savoir plus, rendez-vous sur www.ch-le-vinatier.fr. Le jeudi 18 juin à 16h15, dans le hangar de l'Institut Lumière à Lyon, venez voir le cultissime La Mouche de David Cronenberg. Projeté dans le cadre de la rétrospective Monde Possible, la science-fiction sur grand écran, qui se terminera le dimanche 19 juillet. Pour plus d'informations, rendez-vous sur www.institut-lumière.org. Le samedi 20 juin, l'école de musique de Tignes-Jamézieux vous invite à son concert de fin d'année pour savourer le fruit du travail et de la passion de ses élèves. Il aura lieu à 20h sur la scène du Triolet dont il clôturera la saison. Pour plus d'informations, rendez-vous sur www.letriolet.fr. 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Découvrez des maquettes, des objets d'époque et des pièces de navires jumeaux au sein de décors splendides, reconstitués pour l'occasion à la Sucrière à Lyon. Plus d'informations sur https://expo-titanic.com.

À l'occasion de ses 30 ans de carrière, Nicolas Jules a sorti en mars 2026 un 45 tours intitulé « Marie est indépendantiste ». On écoute tout de suite Marie.

0: Bonjour Shahrazad.
1: Bonjour Yalda. Et bienvenue à vous dans Radio Couleur FM.
0: Aujourd'hui, nous allons parler d'un sujet qui concerne beaucoup d'élèves, le manque de soutien scolaire et la relation entre les élèves et les professeurs.
1: En effet, certains élèves peuvent se sentir en difficulté ou ne pas recevoir l'aide dont ils ont besoin pour réussir dans leurs études.
0: Dans ce podcast, nous allons essayer de comprendre ces difficultés, voir comment les élèves vivent cette situation et peut-être proposer des solutions.
1: Pour cela, nous allons d'abord vous proposer une chronique pour expliquer ce qu'est le manque de soutien scolaire et ses conséquences, et ensuite, nous écouterons deux ou trois interviews avec différents profils.
0: Un jeune adulte qui a connu l'échec scolaire mais qui a malgré tout réussi à s'en sortir.
1: Et une élève qui essaye aujourd'hui de remonter difficilement la pente après les difficultés et le manque d'aide rencontrés au collège.
0: Alors commençons tout de suite en donnant la parole à Djibril et Albin en se demandant en quoi les relations prof-élève impactent-ils le manque de soutien scolaire.
2: Merci Yalda. Bonjour à tous, je m'appelle Djibril, ici chroniqueur et aujourd'hui on va aborder le sujet en quoi la relation professeur-élève impacte le manque de soutien à l'école. Tout d'abord, pour vous mettre dans le bain, c'est l'histoire d'une adolescente en manque de soutien. Tout se passe en 2020 aux États-Unis pendant le confinement du Covid-19. Cette adolescente devait suivre les écoles à distance, mais par manque de soutien de son professeur, elle était en retard et elle avait des difficultés à suivre les cours à distance. Et aux réouvertures des écoles, elle était en retard par rapport aux autres, d'après la source ABC News. En revenant sur la question, est-ce que la relation prof-élève impacte le manque de soutien à l'école? Pour nous, la relation prof-élève joue un rôle important. Lorsqu'elle est positive, l'élève se sent en confiance et progresse plus facilement. Mais en revanche, si la relation est négative, elle peut accentuer le manque de soutien. Par exemple, si un prof n'encourage pas son élève, il ne peut pas prendre en compte ses difficultés et ressent un manque de confiance en soi. Je laisse la parole à Alban.
3: Merci Djibril, alors je vais compléter ton cas avec le cas de Robbie Budgies. C'est une petite fille afro-américaine qui a seulement 6 ans et est devenue un symbole du courage. Comme 1960 aux États-Unis, les écoles étaient encore séparées entre élèves blancs et élèves noirs. Donc Rubia était la première femme noire à entrer dans une école réservée aux blancs. Cela a été très difficile car elle était insultée et menacée tous les jours, mais elle a continué à aller à l'école accompagnée de gardes sans jamais abandonner. Son courage a permis de faire avancer l'égalité et de lutter contre le racisme.
0: Merci beaucoup Albert et Djibril de nous avoir éclairé sur le sujet. Et pour accompagner ce moment, on va vous faire une petite pause musicale en écoutant un morceau qui parle de parcours de vie, de pression et de réalité. Je vous laisse avec un classique qui a marqué de nombreux jeunes, Train de vie de Kobalade.

0: Après ce son de Kobalade, qui est un artiste qui a arrêté l'école et qui a quand même réussi à réussir dans sa vie en écrivant des chansons. On lâche pas l'ambiance, mais on va poser un peu les choses, parce que la musique c'est bien, mais les artistes derrière c'est encore mieux à découvrir. Du coup, on enchaîne avec une interview exclusive de Neila, on va parler parcours, projet et un peu de tout sans filtre.
1: J'ai pu recueillir plusieurs témoignages, notamment auprès de deux élèves et un parent, qui mettent en lumière différentes réalités face à la pression scolaire ou au manque de soutien. J'ai pas pu les enregistrer parce que certaines personnes étaient mineures et d'autres voulaient garder leur anonymat. Tout d'abord, on a une maman qui nous explique qu'elle est mère de plusieurs enfants et qu'elle n'a jamais rencontré de difficultés avec eux, à l'exception de son plus jeune enfant, actuellement en maternelle. Elle nous explique que cet enfant présente des difficultés liées à un trouble de l'attention et qu'il est parfois difficile pour lui de suivre le rythme de l'école ou de se concentrer. Elle nous confie qu'elle a le sentiment que son enfant est parfois mis de côté et que les remarques répétées peuvent avoir un impact sur sa confiance en lui. Elle nous dit également qu'elle a l'impression qu'il n'est pas toujours compris comme il devrait l'être. Elle ajoute qu'elle est actuellement en train de monter un dossier afin que son enfant puisse bénéficier d'un accompagnement adapté. Elle souligne que sans ce dossier, il ne peut pas accéder à certaines aides essentielles et qu'il prend beaucoup de temps. Cependant, elle précise que ces démarches sont longues et parfois complexes et qu'elles peuvent retarder la mise en place de soutien nécessaire. Ensuite, on a un élève actuellement en CAP pâtisserie, âgé de 17 ans. Il revient sur son parcours. Il nous explique qu'au collège, il a rencontré de grandes difficultés, notamment en manque de compréhension dans les cours ou en manque de soutien. Il précise qu'il ne comprenait pas toujours et qu'il n'avait pas vraiment d'aide pour rattraper. À cette période, il s'était progressivement découragé et a perdu confiance en ses capacités, ce qui a rendu son parcours scolaire encore plus difficile. Aujourd'hui, il a choisi de s'orienter vers un CAP pâtisserie, une formation plus concrète et plus en lien avec ce qu'il aime faire. Son redoublement de la 6e ne l'a pas impacté. Il explique que le fait de travailler avec ses mains, ça l'aide à mieux comprendre et à reprendre confiance. Il ajoute que cette formation lui permet également de travailler, de gagner un peu d'argent et de reprendre confiance en lui, ce qui a été essentiel dans son évolution. Son témoignage montre à quel point une réorientation adaptée et un environnement plus propice permettent à un élève à se reconstruire après une période difficile. A l'inverse, un autre témoignage concerne une élève en CAP coiffure, âgée de 16 ans. Elle explique qu'elle a été orientée vers cette formation, sur conseil, sans que cela corresponde réellement à ses envies. Elle précise qu'on lui a conseillé d'aller ici, mais que ce n'est pas vraiment ce qu'elle avait imaginé pour son avenir. Elle explique que comme l'élève en CAP pâtisserie, elle a également rencontré des difficultés au collège, notamment un manque de soutien et de compréhension dans son parcours. Elle avait l'impression de se sentir délaissée par ses professeurs. Aujourd'hui, elle a du mal à s'investir dans ce qu'elle fait, car elle ne se sent pas pleinement à sa place et manque de motivation. Elle explique qu'elle a l'impression de faire quelque chose qui ne lui correspond pas vraiment. Au final, ces témoignages montrent que le manque de soutien, les difficultés d'orientation et le manque de compréhension peuvent avoir un gros impact sur la motivation et le parcours des élèves.
0: Merci Neila. Et pour conclure, on comprend que le manque de soutien scolaire peut vraiment mettre certains élèves en difficulté, surtout quand la relation avec les professeurs n'est pas au rendez-vous.
2: Oui, mais comme on l'a vu avec les témoignages, il est toujours possible de s'en sortir, à condition d'être accompagné et écouté. Une bonne relation prof-élève peut faire toute la différence.
0: C'est donc ensemble, élèves et enseignants, qu'il faut avancer pour améliorer ces situations et permettre à chacun de réussir.
2: Merci de nous avoir écoutés sur Radio Couleur FM. On espère que ce podcast vous aurait fait réfléchir.
0: À très bientôt pour une nouvelle émission.
3: Musicien multi-instrumentiste profondément influencé par la musique folk, Marty s'est illustré dans différents projets collectifs, notamment Les Croquants et La Varda. Il a intégré le label Irfan. Et pour ce premier album, il nous offre 10 titres tendres, doux, poétiques et réconfortants. On écoute En cercle concentrique avec Simon Mimoun du groupe Debout sur le Zing, et c'est mon coup de cœur sur Radio Couleur.

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1: C'est le moment de retrouver Christophe Maé avec Francis Cabrel pour le titre « La boutique des rêves » et cet extrait de l'album « Fête foraine ».

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1: Bonjour à toutes et à tous, je suis heureux de vous retrouver aujourd'hui pour votre minute diète et bien-être sur Radio Couleur et vous êtes toujours en compagnie de Benjamin, moi-même, oui. Et aujourd'hui nous sommes mercredi et le mercredi c'est la recette diète du mercredi. Cette semaine nous parlons de surcharge mentale. Alors aujourd'hui je vous propose une recette qui illustre parfaitement une idée simple. La meilleure solution n'est pas toujours la plus compliquée. Voici les ingrédients d'une recette simple pour 4 personnes. Prenez 300 g de pois chiches cuits, 2 tomates, un concombre, un poivron rouge, 100 g de feta, du persil frais, du jus de citron et 2 cuillères à soupe d'huile d'olive. Voici la préparation. Vous coupez les légumes, vous ajoutez les pois chiches, vous émiettez la feta et vous assaisonnez avec le citron, l'huile d'olive. Ça y est, c'est terminé. Alors pourquoi cette recette elle est intéressante déjà? Parce qu'elle est très simple à préparer. Donc on ne peut pas dire on n'a pas le temps. Non, c'est on n'a pas envie peut-être, mais on a le temps de faire ce genre de choses. Et parce qu'elle apporte des protéines végétales, des fibres, des bonnes graisses et des vitamines. Sans avoir besoin de 25 ingrédients exotiques, vous aurez quelque chose de très simple et de très efficace. Je vous conseille néanmoins pour fixer les protéines végétales des pois chiches, d'ajouter une tranche ou deux de pain complet. C'était Benjamin pour la Minute Diète et Bien-être, je vous retrouve demain.
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1: Le mardi 16 juin, dès 18h30, rendez-vous à la SMAC Marché-Gare à Lyon pour découvrir les chansons Aigre Douce au texte percutant de l'artiste Fleur sous bitume, lors d'un concert en partenariat avec À tout bout de champ. Plus d'informations sur https://marchegare.fr. Du vendredi 19 au dimanche 21 juin, le Festival international des arts de rue Les Invites revient à Villeurbanne. Proposé notamment par les ateliers Frappaz, l'édition de cette année se veut queer, féministe et engagée, en plus d'être festive et transgénérationnelle. Vous y retrouverez des artistes comme Lauren Marx, Rock, Dudu, Melissa Accardi ou encore Tatiana Mosio Bongoga. Plus d'informations sur https://invite.villeurbanne.fr. Jusqu'au samedi 11 juillet, la Bibliothèque municipale de Lyon vous partage une partie de ses collections centrées autour de l'ésotérique et vous propose de vous immerger dans ce monde mystique grâce à des ateliers, des conférences et autres activités organisées dans le cadre de l'exposition « Aux frontières du réel ». Plus d'informations sur www.bm-lyon.fr. Jusqu'au 19 juillet, l'Institut Lumière à Lyon vous propose de vous plonger dans des galaxies lointaines peuplées de créatures étranges, en assistant aux projections, conférences et activités mises en place dans le cadre de la rétrospective « Monde possible, la science-fiction sur grand écran ». Plus de détails sur www.institut-lumière.org.

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1: Jusqu'au 21 juin, les Nuits des Forêts font leur grand retour dans l'Hexagone et les Outre-mer. Cet événement national invite les participants à se mettre à l'écoute des vivants à travers des centaines de manifestations pour petits et grands. Clara Anguenot, vous êtes la cofondatrice de cet événement. Est-ce que vous pouvez nous présenter ces Nuits des Forêts ?
2: Oui, bien sûr, avec plaisir. Donc, les Nuits des Forêts, c'est un événement d'envergure nationale qui se déroule depuis 6 ans déjà. Il a été créé en 2020 partout en France au mois de juin et qui a vocation à sensibiliser le grand public à l'importance des forêts françaises, comment elles fonctionnent, quelle est leur histoire, et puis aussi quels sont les enjeux auxquels elles sont confrontées aujourd'hui. Et donc c'est un événement vraiment de sensibilisation, mais qui mêle des approches pédagogiques avec des formats comme des balades ou des ateliers, à des approches plus sensibles, comme des spectacles ou des expositions, pour vraiment créer des expériences qui soient le plus agréables possible pour les participants et en pleine forêt.
1: D'où vous est venue l'idée de consacrer des soirées entières à célébrer nos forêts partout en France ?
2: On a eu l'idée à l'époque du confinement. Donc en fait, c'est vrai que c'était une époque où on avait particulièrement besoin, envie de retrouver des espaces de nature. Donc on va dire que très simplement, l'envie première, c'était de créer des expériences agréables, conviviales d'émerveillement en milieu forestier. Donc ça, c'était vraiment le tout point de départ. Et puis ensuite, l'idée est quand même née du constat qu'on connaissait assez mal finalement nos forêts françaises. Voilà, on a en tête quelques grands enjeux forestiers mondiaux qui sont évidemment très importants, mais on ne connaît pas forcément la forêt proche de chez soi, on ne sait pas quel âge elle a, on ne connaît pas toujours les arbres aussi ou les animaux, les plantes qu'on y trouve. Donc voilà, c'est vraiment une envie de mieux connaître les forêts qui nous entourent et qui représente vraiment une grosse partie du territoire, puisqu'à l'échelle de la France métropolitaine, un tiers du territoire est couvert de forêts. Donc voilà, c'est quand même des espaces qui sont vraiment présents dans notre quotidien.
1: Et puis voilà, à l'issue du confinement aussi, j'imagine qu'il y avait une réelle demande des publics de s'aérer la tête, s'aérer l'esprit dans les forêts.
2: Oui, bien sûr, c'est vrai qu'on avait tous très envie de retrouver la nature, d'autant plus les personnes qui avaient été confinées en ville, c'était vraiment très présent. Et puis aussi, c'est toujours intéressant de se rappeler que c'était une époque où les lieux culturels étaient fermés. Donc il y a eu plusieurs mois sans exposition, sans spectacle, etc. Donc c'est vrai que ces formats de plein air répondaient aussi très concrètement à un besoin de continuer de proposer des spectacles et des temps culturels pour le grand public et pour les artistes évidemment.
1: Alors aujourd'hui, l'enjeu de la préservation de nos écosystèmes et de notre biodiversité est primordial, surtout vu les chaleurs que la France subit. À travers ces Nuits des Forêts, est-ce que vous avez l'objectif de sensibiliser justement les publics au réchauffement climatique ?
2: Oui, nous, c'est un des principaux sujets sur lesquels on insiste parce que, faut avoir en tête que les forêts ont quand même plus de doublé en 150 ans. Donc, on est quand même dans une situation où la forêt ne perd pas du terrain en France. Mais par contre, on a une forêt qui n'est pas en bonne santé, qui aujourd'hui n'est pas bien adaptée au climat déjà d'aujourd'hui et puis très certainement encore moins au climat de demain. Et le changement climatique a beaucoup d'impact sur les arbres et les forêts. Le simple manque d'eau lié aux fortes chaleurs et aux sécheresses à répétition entraîne des morts prématurées des arbres, ou alors va les fragiliser au point qu'ils deviennent plus sensibles à des parasites, des maladies, des champignons, etc. Et sans évoquer évidemment les feux de forêt aussi qui ont tendance à se multiplier avec les saisons chaudes. Voilà, donc c'est quand même des conditions qui sont alarmantes et c'est important qu'on ait en tête aussi ces choses-là pour adapter nos gestes et puis pour comprendre ce qui se passe dans les forêts proches de chez soi. Après, moi je dis souvent, au Nuit des Forêts, on a aussi l'occasion de rencontrer des gens qui œuvrent au quotidien pour justement adapter ces forêts et trouver des solutions ou qui décident de, par exemple, ne rien faire. Enfin, il y a plein de solutions possibles face à ce constat. On ne veut pas juste alarmer, mais effectivement, c'est quand même un point sur lequel on insiste particulièrement.
1: Et vous avez pensé et conçu ce festival à l'aide de scientifiques ou d'experts pour justement essayer de préserver au maximum ces forêts et pas plus les abîmer?
2: Alors nous, on travaille dès le début assez étroitement avec le secteur forestier, qui est composé en fait de beaucoup de structures, d'organismes, de réseaux différents. Mais c'est vraiment une initiative qui s'est construite avec les forestiers et évidemment avec cet objectif de proposer des événements qui respectent les milieux forestiers. Donc c'est pour ça qu'on est quand même sur des événements en petite jauge, très léger en logistique, c'est très très peu sonorisé, on n'amène pas beaucoup de choses en forêt, donc c'est des événements qui sont très sobres et souvent dans des petites jauges. Et donc c'est, voilà, c'est aussi parce qu'on a travaillé dès le début avec les acteurs du monde de la forêt qu'on a tout de suite poussé ce type de format, avec cette envie de plutôt proposer plein de rendez-vous partout en France, qui soient des rendez-vous à taille humaine et assez légers, plutôt qu'un gros temps fort qui, de fait, risquerait de trop envahir nos forêts.
1: Ces nuits veulent aussi favoriser le dialogue entre art, culture et forêt, évidemment. Comment est-ce que vous comptez vous y prendre ?
2: Alors nous, on essaye au maximum sur nos événements de croiser des approches donc forestières, scientifiques et puis plutôt sensibles avec la mobilisation des artistes. Donc pour nous, c'est vraiment important que chaque événement incarne quand même ces différentes approches, parce que déjà la forêt, c'est un espace qui accueille de nombreux usages, qui joue de nombreux rôles, et les arbres et les forêts sont des écosystèmes extrêmement complexes, mais ce sont aussi des lieux d'émerveillement, ce sont pour beaucoup de personnes des endroits qui sont associés à beaucoup de souvenirs ou à des sensations le plus souvent heureuses. Voilà, donc c'est important qu'on arrive à rassembler toutes ces manières de vivre la forêt et d'aimer la forêt. Donc c'est pour ça qu'on essaye au maximum de croiser les approches. Donc très concrètement, ça veut dire qu'il peut y avoir, par exemple, une balade guidée avec un gestionnaire forestier, suivi d'un spectacle de théâtre sur la forêt, et puis ensuite un temps un peu convivial avec la présence d'un naturaliste, par exemple, qui puisse guider par la suite un groupe de nuit pour une balade sur la faune. Enfin voilà, c'est un exemple un peu type, mais c'est vraiment de se dire qu'on apporte des personnalités complémentaires dans un événement et qu'ensemble elles permettent en fait d'éclairer différents aspects de nos relations aux forêts.
1: Et il y a un thème pour cette nouvelle édition ?
2: Oui, cette édition 2026 est construite autour du thème de l'écoute des vivants, et voilà, qui se comprend un peu avec déjà tout le champ des sons, des forêts, des paysages sonores, le domaine de l'écho-acoustique. L'objectif étant de pouvoir aussi sensibiliser à la biodiversité forestière et à la richesse de la vie en forêt via cette mobilisation de l'écoute. Donc ça, c'est vraiment quelque chose qui est particulièrement présent dans cette édition. Mais c'est aussi un thème qu'on ouvre à d'autres notions d'écoute, qui est moins, on va dire, auditive, mais qui est aussi de comment se connecter sensoriellement à la forêt, comment aussi se mettre à l'écoute des uns des autres. Il y a aussi toute cette notion de transmission, de mise en dialogue. Donc c'est vraiment un thème qui nous permettait de rassembler une très grande typologie d'activités, parce que l'objectif était quand même de maintenir cette grande diversité d'événements. Mais voilà, il y aura vraiment cet accent sur l'écoute, et ça donne de très beaux événements.
1: Alors en Auvergne-Rhône-Alpes, nous avons la chance d'avoir plus de 2 millions d'hectares de forêt. J'imagine que ça vous donne beaucoup d'idées d'événements à organiser pour ces nuits.
2: Oui, tout à fait. C'est sûr que quand on travaille avec des régions très forestières comme vous, non seulement il y a beaucoup de forêts, d'espaces forestiers à investir, mais ça veut aussi dire qu'il y a souvent une culture forestière beaucoup plus ancrée, avec aussi des personnes qui ont des histoires qui se transmettent de génération en génération, etc. Donc c'est vraiment des régions qui sont passionnantes de ce point de vue-là. Et en plus, c'est une région qui a boom cette année 2026, parce que je crois qu'on a une trentaine de forêts, 31 forêts à l'agenda cette année en Auvergne-Rhône-Alpes. C'est, je crois, une dizaine de plus que l'an dernier. Donc on est très contents de voir que cette région se mobilise particulièrement pour les nuits des forêts.
1: Et à la fois, est-ce que c'est pas trop compliqué, justement, qu'on a beaucoup de forêts, beaucoup d'espace, d'essayer de toutes les inclure pour pas qu'il y en ait une qui soit plus privilégiée que l'autre ou plus mise en avant ?
2: Alors pour l'instant, on a la chance que ça s'équilibre assez bien, parce qu'il y a des régions qui sont plus ou moins représentées en fonction des éditions. On a toujours eu un phénomène d'équilibrage naturel qui s'est fait. Mais par contre, là où vous avez raison, c'est que nous, on a été, donc on a créé l'événement en 2020. On a eu une grande phase de développement et puis on est arrivé depuis un ou deux ans aux alentours de 250 forêts par édition. Et là, voilà, depuis 2025, je dirais, on est plutôt dans une logique de stabiliser parce qu'effectivement, on peut pas indéfiniment ajouter des forêts à l'agenda parce que aussi nous, au niveau de l'association Nuit des Forêts, on essaye de travailler main dans la main avec l'ensemble des organisateurs d'événements. Donc forcément, voilà, ça demande aussi du temps, de la disponibilité, de l'accompagnement. Donc voilà, c'est un défi. Heureusement, aujourd'hui, on n'est pas encore trop victime de ce succès. Pour l'instant, on prend plutôt positivement.
1: Et comment vous les choisissez, ces forêts ?
2: On lance un appel à participation tous les ans à l'automne, qui nous permet en fait d'identifier des structures, des collectivités ou même des particuliers parfois qui souhaitent organiser des événements et donc qui nous envoient leurs pistes de programmation, quelques informations sur ce qu'ils comptent faire et puis nous ensuite on les sélectionne, on les labellise en quelque sorte Nuit des Forêts et puis on les accompagne de février à juin dans la préparation de leurs événements.
1: Un autre point important aussi, la filière forêt-bois emploie aujourd'hui plus de 60 000 personnes dans la région. Est-ce qu'il y a une volonté de les mettre en avant à travers ces Nuits des Forêts ?
2: Oui, alors en tout cas, il y a une volonté de montrer tout ce qu'est la forêt aujourd'hui et notamment, on parle souvent de sa multifonctionnalité, c'est-à-dire que les forêts jouent des rôles environnementaux, écosystémiques essentiels, mais ce sont aussi des espaces de ressourcement, de loisirs, comme je disais tout à l'heure, et ce sont des espaces de production de bois. Et c'est vrai que derrière cette fonction-là, il y a une filière faite de métiers en tout genre, plus ou moins artisanaux, plus ou moins industriels, plus ou moins ancestraux, plus ou moins modernes. Et du coup, nous, on essaye quand même de travailler avec ces professionnels-là aussi parce que ce sont quand même des métiers qui sont importants, qui sont très ancrés dans les territoires. Et donc, on est heureux aussi quand on peut montrer des personnalités qui ont aussi envie de partager leur métier.
1: Pour en revenir à la programmation de cette année, qu'est-ce que vous avez prévu concrètement en Isère et dans le Rhône ?
2: Alors, cette année, on avait 6 sites qui accueillaient des événements en Isère et dans le Rhône. Il reste encore 4 événements à découvrir avant la fin des Nuits des Forêts. Notamment, dans le Rhône, on a un événement dans la métropole lyonnaise, donc c'est le type d'événements qui sont pratiques aussi pour les personnes qui n'ont pas forcément la possibilité de se déplacer en voiture. Et donc là, ce sera le 20 juin. Et donc c'est une longue marche le long de la rive qui permet de découvrir les espaces naturels qui habitent cette métropole. Donc voilà, c'est une longue marche, mais ponctuée d'échanges et de moments de découverte, de discussion avec différentes typologies d'acteurs qui interviendront, des associations, des chercheurs, voilà, des profils plus citoyens. Donc ça, c'est du côté du Rhône. Et en Isère, il y aura encore 3 événements. Le 19 juin dans une forêt privée, puis les 20 et 21 juin à la Motte d'Aveillans, et encore une fois les 20 et 21 juin à Trémigny. Et peut-être pour dire quel élément sur ce dernier, la forêt de Trémigny donc accueillera un événement tout le week-end de 20-21 avec des balades, que ce soit botanique, des ateliers sur les plantes sauvages, des rencontres avec l'Office national des forêts. Un bivouac aussi, parce que Nuit des Forêts induit la notion de nuit, donc tu auras la possibilité de dormir dans cette forêt. Une visite de scierie aussi, comme on parlait des métiers tout à l'heure, voilà, aussi pour découvrir ce que c'est que la transformation du bois. Voilà, et puis une exposition, enfin, le programme est très varié, tous les programmes sont très variés et très intéressants dans les départements. Et donc je ne peux que vous conseiller d'aller faire un tour sur notre site internet.
1: Et tout le monde peut y participer ?
2: Oui, et alors les événements sont de manière générale grand public, donc ils s'adressent à toutes et tous. Après, c'est bien de vérifier qu'il n'y a pas de limite d'âge, parce que parfois certaines activités peuvent être à partir de 7 ans ou de 10 ans. Donc ça, c'est à vérifier pour les personnes qui souhaitent venir avec des jeunes enfants. Mais oui, tout le monde peut y participer. Il faut vérifier si des inscriptions sont nécessaires. C'est souvent le cas parce que comme on est sur des jauges assez limitées, la plupart du temps, les organisateurs mettent en place un système d'inscription. Par contre, c'est l'immense majorité du temps gratuit. Donc voilà, normalement, ça s'adresse vraiment à toutes et tous.
1: Est-ce que pour cette nouvelle édition, vous espérez attirer beaucoup de monde ?
2: Et oui, on espère, même si malheureusement l'événementiel en pleine nature est toujours très dépendant de la météo. Mais oui, on a l'an dernier, à l'échelle nationale, on a eu à peu près 27 000 participants. Comme je disais, chaque événement a des jauges assez limitées. Alors, il y a quelques événements qui accueillent vraiment plusieurs centaines de personnes, mais voilà, ça reste des jauges assez restreintes. Et donc là, cette année, on vise les 30 000. On sait que selon la météo, on sera plus ou moins aidé, mais on espère en tout cas que ce sera une belle édition. En tout cas, les événements sont particulièrement passionnants cette année, de plus en plus qualitatifs et travaillés, donc on espère qu'ils recevront le public qu'ils méritent.
1: Par rapport aux éditions précédentes, vous avez des attentes particulières ?
2: Pas particulièrement. De manière générale, ça fait 2-3 éditions qu'on a bien stabilisé le concept du festival et son fonctionnement. Donc maintenant, on est plutôt dans une recherche de stabilité, d'événements qui se passent bien, qui s'ancrent sur le territoire. Voilà, on n'a pas spécialement d'attente. Là où on sera très intéressé, c'est de voir comment résonne cette thématique de l'écoute, si elle permet des nouvelles choses, si elle crée des expériences encore plus incroyables pour les publics. Donc ça, on regardera particulièrement dans le bilan de notre événement comment cette thématique a fait écho auprès du public.
1: Et vous réfléchissez déjà à l'après, avec une nouvelle édition en 2027 ?
2: Oui, alors normalement maintenant c'est un festival qui se renouvelle d'année en année, donc il est très probable qu'il se renouvelle plus ou moins sous cette forme. On n'a pas encore choisi de thématique pour l'année prochaine, on a pas mal d'idées. Il y a deux sujets sur lesquels on travaille particulièrement, en plus de nos événements tels que je vous les présente. C'est comment on peut encourager davantage la mobilisation citoyenne. Et donc on essaye ces derniers mois, années, de développer des chantiers participatifs en forêt, pendant les Nuits des Forêts, le festival, mais aussi toute l'année. Donc ça, c'est quelque chose qu'on espère d'ici l'édition précédente avoir développé. Et puis notre deuxième axe d'approfondissement, c'est qu'on souhaite davantage accompagner la création artistique pour les forêts et avec le monde de la forêt. Cette année, on a pour la première fois lancé un appel à résidence pour accompagner 3 projets artistiques dans le cadre de résidence en milieu forestier. Donc ça, c'est quelque chose qu'on aimerait aussi développer peut-être à plus grande échelle avec de nouveaux partenaires l'an prochain.
1: Et au-delà des partenaires locaux que vous avez en région et des experts pour vous aider à créer ces éditions, est-ce que vous vous appuyez aussi sur le retour des publics qui ont participé ?
2: Oui, de plus en plus. On essaye depuis quelques années de diffuser des petits questionnaires auprès du public ou simplement de récupérer des témoignages aussi via les partenaires qui organisent des événements. C'est quelque chose qu'on essaye de mieux prendre en compte et surtout de mieux traiter parce que c'est vrai que ça fait beaucoup de données à analyser. Mais oui, on essaye évidemment, chaque année, on accorde de l'importance à ces témoignages-là, à la fois pour nous assurer que ce qu'on fait fonctionne parce que, voilà, comme je disais tout à l'heure, l'objectif premier, ça reste quand même de transmettre de la connaissance et de sensibiliser aux forêts. Donc c'est important pour nous de savoir si le public reçoit effectivement quelque chose, un discours, une information qu'il ne connaissait pas, etc. Puis évidemment, après, de pouvoir voir aussi ce qui plaît le mieux, comprendre quel type d'expériences aussi sont recherchées par nos publics. Donc oui, c'est quelque chose qu'on regarde de plus en plus. Et d'ailleurs, si vos auditeurs et auditrices vont aux Nuits des Forêts, qu'ils n'hésitent pas à remplir le petit questionnaire qui souvent est disponible sur place, soit il peut être retrouvé sur notre site internet, pour nous donner leur avis.
1: Le message est passé. Et pour terminer, pouvez-vous nous rappeler toutes les informations importantes à retenir si on souhaite justement participer à cette nouvelle édition des Nuits des Forêts ?
2: Alors, bien sûr, les informations les plus importantes, c'est que donc, les Nuits des Forêts continuent jusqu'au 21 juin, que tous les événements sont présentés sur notre site internet, donc nuitsdesforêts.com, dans la rubrique édition 2026. Donc là, après, selon où vous êtes situé, vous pouvez chercher les événements proches de chez vous. Il faut vérifier les modalités d'inscription si vous souhaitez venir à un événement. Et voilà, je crois que c'est tout.
1: Eh bien, merci à vous, Clara Anguenot, cofondatrice de l'événement. On l'a donc compris, jusqu'au 21 juin, de nombreuses activités sont prévues dans nos forêts à côté de chez nous. Toutes les informations sont à retrouver sur www.nuitsdesforêts.com.

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1: Avec Destination Santé, Emmanuel Ducreuset.
2: Bonjour à tous. Vous avez le sentiment d'être plus impatient ou plus facilement agacé lorsque les températures grimpent ? Ce n'est pas qu'une impression. La chaleur a un véritable impact sur notre corps et notre humeur. Fatigué, en colère, irrité, lorsqu'il fait très chaud, notre organisme travaille davantage pour maintenir une température corporelle stable. Il travaille même à plein régime pour se refroidir. Cela engendre du stress, ce qui libère du cortisol, l'hormone du stress. Cela épuise votre énergie et vos ressources émotionnelles, vous empêchant ainsi de réfléchir de manière logique au problème. Cette surcharge fatigue à la fois le corps et l'esprit. On devient alors moins capable de prendre du recul, de réfléchir calmement ou de gérer ses émotions. C'est pourquoi les petites contrariétés peuvent rapidement prendre des proportions démesurées. Ce phénomène ne relève pas seulement du ressenti individuel. Des études ont montré qu'en période de forte chaleur, les comportements agressifs augmentent. On observe notamment une hausse des passages aux urgences, des tensions, voire des actes de violence. La chaleur agit donc comme un amplificateur émotionnel. Elle peut également avoir un impact sur votre sommeil. Lorsqu'il fait chaud, on dort moins bien et l'on risque de se sentir plus impatient ou irritable le lendemain. Quelques ajustements peuvent tout de même aider à limiter les effets de la hausse du mercure. Adaptez votre rythme, privilégiez les activités physiques ou les tâches importantes le matin ou en soirée, quand les températures sont plus basses. Restez au frais et hydratez-vous. La déshydratation peut accentuer la fatigue et les sautes d'humeur. Boire régulièrement est donc essentiel.

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1: On écoute tout de suite Ben Mazué, le titre Cette guerre, et cet extrait de l'album Famille.
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1: Dans son sixième album, Ezequiel Paillès nous emmène au Brésil en adaptant en français plusieurs classiques de la samba et de la bossa nova des années 1950 à 1970. On écoute Pas tant de chichi pompon et c'est le coup de cœur de Sylvie sur Radio Couleur.

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Bonjour à toutes et à tous, je suis heureux de vous retrouver aujourd'hui pour votre minute diète et bien-être sur Radio Couleur et vous êtes toujours en compagnie de Benjamin, moi-même, oui. Et aujourd'hui nous sommes mercredi et le mercredi c'est la recette diète du mercredi. Cette semaine nous parlons de surcharge mentale. Alors aujourd'hui je vous propose une recette qui illustre parfaitement une idée simple. La meilleure solution n'est pas toujours la plus compliquée. Voici les ingrédients d'une recette simple pour 4 personnes. Prenez 300 g de pois chiches cuits, 2 tomates, un concombre, un poivron rouge, 100 g de feta, du persil frais, du jus de citron et 2 cuillères à soupe d'huile d'olive. Voici la préparation. Vous coupez les légumes, vous ajoutez les pois chiches, vous émiettez la feta et vous assaisonnez avec le citron, l'huile d'olive. Ça y est, c'est terminé. Alors pourquoi cette recette elle est intéressante déjà? Parce qu'elle est très simple à préparer. Donc on ne peut pas dire on n'a pas le temps. Non, c'est on n'a pas envie peut-être, mais on a le temps de faire ce genre de choses. Et parce qu'elle apporte des protéines végétales, des fibres, des bonnes graisses et des vitamines. Sans avoir besoin de 25 ingrédients exotiques, vous aurez quelque chose de très simple et de très efficace. Je vous conseille néanmoins pour fixer les protéines végétales des pois chiches, d'ajouter une tranche ou deux de pain complet. C'était Benjamin pour la minute diète et bien-être, je vous retrouve demain.

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1: Il est 20h. On est à New York en 1966 et je crois que je vais vomir. La lumière des flashs des photographes, les vidéos projetées partout sur les murs, ces mêmes murs dont certains recouverts d'aluminium reflètent l'éclairage et renforcent l'éblouissement. Les bijoux, les strass, les paillettes, les verres qui teintent, les dents qui s'illuminent, les pupilles qui se dilatent, les cœurs qu'on peut presque entendre battre de plus en plus fort à l'unisson. C'est peut-être cette harmonie, cette alchimie que veut créer Andy en nous plaçant là tous ensemble. Des fois, il me rappelle les vieilles voisines de mon quartier quand elles préparaient méticuleusement leur ramen. Chaque ingrédient, chaque épice, la chaleur, le temps de cuisson, tout avait de l'importance. C'est ce que je ressens à chaque fois que je viens à la factory, comme si on était tous des ingrédients, soigneusement choisis par Andy, pour créer son ragoût à lui. Ce soir, c'est la première fois qu'on joue. Enfin, pour de vrai quoi. Et putain, commencer par un geek devant un tel public, ça vous fout les tripes à l'air. C'est ce soir que Lewis meurt, ce soir que Lou devient. Baby vient me saluer, elle est avec Sugar, et toutes les deux sont éblouissantes. On n'en voit nulle part ailleurs des filles comme ça, des filles qui viennent des quatre coins du pays, arrivées ici en stop ou en bus. Elles se sont donné naissance en chemin, quittant le Kansas en tant que Joe, arrivant à la factory en tant que Dolly. Sourcils épilés, jambes rasées, lui est devenu elle. J'entends à peine ce qu'elles me disent au milieu du bourdonnement de la foule et de la musique qui semble rebondir sur les corps.

bizarre parfois la vie. C'est peut-être ça qu'on appelle le destin. J'en sais rien, mais ce que je sais, c'est que j'étais fait pour être ici ce soir, parmi ces gens, dans cette ville, à cette époque. Tout en moi était à l'étroit avant, et n'attendait qu'à éclore ici, maintenant. C'est vrai que pour un petit garçon juif de Brooklyn, je paraissais plus destiné à devenir comptable comme mon père ou avocat comme mon oncle Abel. Tout, sauf Lou, du Velvet Underground. Mais il y a de tout à la factory. Des jeunes, des vieux, des femmes, des hommes, et tout entre les deux. Des riches, des pauvres, des junkies, des fous. On est tous là, et plus personne n'existe réellement. On est comme un magma, une énergie, un monde nouveau où l'individu disparaît derrière le collectif. Andy dit qu'un jour, tout le monde aura son quart d'heure de célébrité. Je sais pas si c'est vrai. Je sais même pas si c'est ce qu'on souhaite. J'ai l'impression que si on est ici, c'est surtout pour disparaître. Par disparaître comme un truc négatif et définitif. Plutôt se délester de l'ego, oublier le passé, la famille, les problèmes et les angoisses et pouvoir se réinventer. Ici, on n'est pas Jack, Annie ou Lewis. Ici, on est ultraviolet, Candy Darling, Hollywood Lawn. Ici, on façonne celui qu'on veut être, homme ou femme, humain ou plus que ça. Moi, je me suis toujours senti trop à l'étroit dans le costume de Lewis Alan Reed. Devenir Lou du Velvet Underground, c'est pour ça que je suis né et c'est ce soir la délivrance. Sterling, Joe et Mo me font un signe. C'est l'heure. Quand l'adrénaline montait, mon pouce accélère, je peux presque l'entendre battre contre mes tympans comme un...

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0: 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Chers auditeurs, bienvenue sur Radio Fuoricampo. Découvrons ensemble les rendez-vous de la semaine pour vivre toute la richesse de la culture italienne dans la circonscription consulaire de Lyon. L'Institut italien de culture de Lyon propose jeudi 5 juin à 18h la présentation de l'ouvrage Lucia Marcucci Tutto qui de 1933, une monographie trilingue consacrée à l'artiste italienne de poésie visuelle Lucia Marcucci. L'événement est lié à la performance Bleu, prévue le 6 juin au CAP Centre d'art de Saint-Fons. Jeudi 5 juin à 20h, il y aura la représentation théâtrale de Gente in Treno de Ettore Giannini, mise en scène par Ilaria Moretti à la Maison de la Jeunesse et de la Culture de Montplaisir à Lyon. L'histoire se déroule dans un train de nuit en 1936 où les voyageurs partagent joie et difficulté jusqu'à une protestation collective contre la chef de train, elle-même confrontée à des problèmes personnels et professionnels. Vendredi 6 juin à 20h, représentation théâtrale toujours mise en scène par Ilaria Moretti, La rivolta contro i poveri de Dino Buzzati, toujours à la Maison de la Jeunesse et de la Culture de Montplaisir. L'intrigue raconte comment une famille riche contraint une famille pauvre à vivre dans un luxueux appartement, inversant ainsi les rôles sociaux. La pièce critique les inégalités sociales, le pouvoir et l'envie à travers une fable satirique. Pour plus d'informations et inscriptions, vous pouvez contacter iiclione@esteri.it ou visiter le site iiclione.esteri.it. La Société Dante Alighieri de Lyon rappelle que les cours de langue italienne se terminent les mercredis 3 et le jeudi 4 juin à Oullins et Lyon. De plus, vendredi 5 juin à 18h30, rencontre culturelle sur Initiation à l'opéra animée par Antonella Euforbio. Pour plus d'informations, visitez le site dante-lyon.com ou contactez info@dante-lyon.com. La Société Dante Alighieri de Clermont-Ferrand continue ses activités autour de la langue et de la culture italienne. Samedi 6 juin aura lieu l'atelier numéro 9 pour les enfants. Pour plus de renseignements, visitez le site ladante-clermontferrand.com ou contactez dante.clermont@gmail.com. L'association Inis Nord-Isère nous rappelle que le mardi 2 juin aura lieu l'avant-première du film Francesca e Giovanni de Simona Izzo et Ricky Tognazzi au cinéma Kinépolis de Bourgoin-Jallieu, un voyage entre amour et mafia dans la Sicile des années 1980. Pour plus d'informations, contactez inis@alice@dsl.fr. L'association UA Lyon continue ses activités dédiées à la langue et aux traditions populaires italiennes. Mardi 2 juin, Parlare Ciociaro. Jeudi 4 juin, atelier de chant et danse Ciociare. D'ailleurs, toujours le jeudi 4 juin au cinéma Le Grand Scénario de Saint-Priest, il y aura la projection du film Risate di Gioia de Mario Monicelli avec notamment Anna Magnani, Totò et Ben Gazzara. Pour plus d'informations et inscriptions, visitez le site ua-lione.fr ou contactez contact@ua-lione.fr. L'association Loire Italie de Saint-Étienne continue également les cours de langue et de culture italienne. De plus, le jeudi 4 juin à 19h au Collège Puy de la Loire, 17 rue Antoine Roche à Saint-Étienne, il y aura la dégustation des pâtes Barilla. En partenariat avec Barilla France, Loire Italie vous propose une rencontre découverte, accompagnée notamment d'une dégustation de pâtes avec présentation du premier groupe mondial de production de pâtes et géant de l'industrie alimentaire. Pour plus d'informations et réservations, vous pouvez contacter loireitalie@orange.fr ou visiter le site loireitalie.com. 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

0: 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Plus d'informations sur https://espacemorgado.fr.
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0: Le vendredi 19 juin, l'école de musique de Tignes-Jamézieux vous propose de vous rendre à 20h au Triolet pour écouter ces chorales adultes-enfants se réunir le temps d'un concert. Plus d'informations sur www.letriolet.fr. Le vendredi 19 juin, l'Institut Lumière à Lyon vous propose une soirée Terminator dans le cadre de sa rétrospective Monde Possible, la science-fiction sur grand écran. Le premier opus sera projeté au Hangar Lumière à 18h30 et le second à 21h. Plus d'informations sur www.institut-lumière.org. À l'occasion de son centenaire et en écho à la rétrospective organisée par la Cinémathèque française, l'Institut Lumière à Lyon vous propose de vous plonger dans la carrière d'une légende du cinéma, Marilyn Monroe. Les horaires et les détails des projections et conférences organisées pour l'événement sont disponibles sur www.institut-lumière.org. Jusqu'au 1er novembre 2026, le MHL Gadagne remonte le temps et vous emmène tout droit au cœur du long Moyen-Âge. Venez explorer l'île Barbe, haut lieu médiéval lyonnais, en parcourant l'exposition Merveilleux Moyen-Âge, disponible au musée. Plus d'informations sur www.gadagne-lyon.fr.
2: Petite pause reggae avec le groupe ORP, le titre La Bonne Parole et cet extrait de l'album Le Village.

0: Et voici l'entretien présenté par William Guillem.
1: Du 12 au 14 juin se tiendra la 5e édition du Zéphyr Festival organisé par l'association J'Aspire. Au programme, des spectacles, des concerts, des animations, mais avant d'évoquer tout ce qui est prévu un peu plus en détail pour cet événement, nous allons tout d'abord présenter l'association J'Aspire en quelques mots et nous sommes avec Maximilien Gonçalves-Martins, assistant de communication au sein de cet organisme. Bonjour, alors pour commencer, qu'est-ce que signifie J'Aspire ?
2: Oui, bien, J'Aspire, donc ça veut dire jeunesse, animation, spectacle pour investir la rue. Et c'est une association culturelle sur Saint-Jean-de-Bournay et tout le territoire de la Bièvre qui œuvre et bien pour ramener de la culture en milieu rural depuis bientôt 25 ans.
1: Et ça continue cette année avec un événement particulier dont on va évoquer aujourd'hui, c'est le Zéphyr Festival. Est-ce que vous pouvez nous en dire un petit peu plus ?
2: Eh bien, le Zéphyr, c'est notre grand rendez-vous annuel maintenant. Donc, c'est un festival qui a lieu au cœur de Saint-Jean-de-Bournay. Et c'est vraiment une bulle artistique qu'on crée au cœur de la ville avec 3 jours de programmation, de concerts, de spectacles, d'animations, d'ateliers, etc. En partie sous chapiteau de cirque.
1: Alors, pourquoi est-ce que vous avez choisi de faire cet événement sous un chapiteau de cirque ?
2: Pour l'ambiance que ça crée, pour ce côté un peu petite bulle au cœur de la ville, c'est vraiment sous ce chapiteau qu'a lieu toute la magie du festival. Donc voilà, on crée entièrement une ambiance avec toute une équipe de bénévoles qui fait la déco, etc. Au cœur de Saint-Jean-de-Bournay.
1: Qu'est-ce qu'en pense le public ? Est-ce que c'est quelque chose qu'ils aiment justement de se retrouver sous un chapiteau, dans une ambiance un petit peu différente des autres festivals ?
2: Oui, tout à fait. C'est un peu la particularité du Zéphyr. C'est d'abord d'avoir 3 jours avec une programmation complètement différente. On ne fait pas que des concerts ou que des spectacles. Il y a vraiment ce mélange artistique. Et puis le fait d'être au cœur de la ville, dans les soirées du début de l'été, ça en fait vraiment un rendez-vous convivial, local. On vient pour partager un bon moment et puis pour profiter d'un joli spectacle.
1: Et puisque vous évoquez la programmation, maintenant on est curieux, on a envie de savoir donc qui est programmé pour cette nouvelle édition.
2: Alors premièrement, vendredi, on a la soirée concert du Zéphyr Festival. On a deux têtes d'affiche, on va dire, que sont Les Yeux de la Tête, donc chansons festives, swing, ça va être une très bonne ambiance dansante. Ensuite, on a Voodoo Game, groupe d'afro-funk, donc qui mélange vraiment le groove, la funk et puis les musiques d'Afrique de l'Ouest. Donc aussi, ça va être particulièrement dansant, ça va être une jolie ambiance. Et tout ça agrémenté des DJ sets, donc avant, entre les deux groupes et après pour terminer la soirée, du disque jockey. Donc le terme est vraiment approprié puisque c'est un vrai jockey, il est habillé comme ça et donc on va avoir un DJ set pareil qui va bien groover, qui va ambiancer tout le monde tout au long de la soirée. En deuxième partie du festival, on a la nuit du clown, traditionnelle on va dire, nuit du clown chez J'Aspire puisque ça fait des années que c'est un rendez-vous incontournable. Et on a cette année le retour de Véronique Thuaillon, qui était venue il y a 4 ans pour la première édition du Zéphyr et qui avait vraiment fait un triomphe avec son précédent spectacle « Mort aux rats ». Et elle revient donc avec son nouveau spectacle qui s'appelle « Quarantaine ». C'est drôle, c'est touchant, ça touche à l'intime et c'est particulièrement savoureux. Et on a 2 premières parties. Avec une inoubliable conférence sur les émotions avec le clown Wolfgang Rix et la petite personne qui va nous présenter son meilleur ami mystérieux.
1: Alors comment c'est faite cette programmation ?
2: Eh bien, cette programmation, elle est faite par nos programmateurs. Donc, on a 2 personnes chez J'Aspire qui gardent un œil sur les programmations. Dans les différents festivals dans aussi les artistes par exemple qu'on reçoit en résidence ou qu'on peut côtoyer à travers toutes les activités de J'Aspire. Donc on a Eve qui s'occupe de la nuit du clown et Colin qui s'occupe de la partie musique. Donc voilà, ils ont la lourde responsabilité d'aller chercher les petites pépites et de concocter la programmation qui va nous faire passer un bon week-end.
1: C'est exactement ce que j'allais évoquer à propos des artistes Jaspir, puisque vous produisez des artistes viennent chez vous également s'entraîner, apprendre la musique. Donc est-ce que vous programmez de temps en temps des artistes made in Jaspir ?
2: Oui, tout à fait. Ça nous arrive, que ce soit dans la saison culturelle ou dans des événements comme le Zephyr Festival. Ça a été le cas il y a quelques temps avec par exemple les Shaolin Temple Defenders qui ont joué sur la scène du Zephyr. Et c'est aussi le cas avec la Nuit du Clown, puisque par exemple Wolfgang Krix, donc qui est joué par Alexandre Putefin, est quelqu'un qui est passé dans les formations clown de Jaspir.
1: Alors pour en revenir au festival, ces soirées, cet événement, il est à destination de quel public ? Est-ce qu'on peut venir en famille, avec des enfants, ou alors c'est un public plus âgé qui est visé ?
2: Alors pour la soirée concert, c'est tout public. On met à disposition, notamment pour les plus jeunes, des casques anti-bruit à l'entrée, gratuitement. Donc justement pour s'assurer que ça reste un vrai rendez-vous convivial, familial, où tout le monde puisse se retrouver. La Nuit du Clown, en revanche, elle est déconseillée aux moins de 16 ans cette année. Donc c'est plutôt du clown pour les adultes. Et enfin, la programmation du dimanche, là, elle est plutôt à destination des familles. Alors même si les adultes y trouveront leur compte, on a des spectacles jeunes publics, des ateliers, des initiations. On a vraiment une programmation très très riche toute la journée, dont on peut profiter à tout âge.
1: Donc il était important d'en parler. Si on souhaite avoir plus d'informations et réserver, j'imagine que tout se passe sur le site internet de Jaspir.
2: Tout à fait, le site du Zephyr, zephyr-festival.jaspir.com, ou qu'on trouve directement en lien sur jaspir.com, ainsi que la billetterie en ligne. Et il faut simplement rajouter cette année que sur la billetterie, donc il y a évidemment un tarif en pré-vente et un tarif sur place qui sera un peu plus cher, mais on a surtout un tarif qu'on va appeler super réduit si on prend la place directement dans nos locaux à la fabrique, qui sera de 10€ pour toute la soirée concert.
1: Si on souhaite venir voir le concert sur place, c'est possible de se garer, il y a un parking, est-ce qu'il y a des transports en commun également de prévu ?
2: Alors il y a des parkings qui sont à proximité. Alors Saint-Jean-de-Bournay n'est pas une très très grande ville, donc rien n'est jamais loin du Zephyr Festival. Donc il y a des parkings, des fléchages évidemment dans toute la ville. Des parkings PMR à proximité.
1: J'imagine qu'il y a également une buvette sur place, donc on peut se restaurer en toute tranquillité.
2: Tout à fait, buvette, snack. Il y a des options sucrées, salées. Il y a en effet buvette et snack sur place.
1: Pour conclure cet entretien, est-ce que vous avez des partenaires que vous souhaitez mettre en avant, qui vous ont aidé à la création de ce festival ?
2: Alors on a évidemment de très nombreux partenaires, donc ça va être compliqué d'en faire la liste exhaustive ici, puisqu'on a des partenaires institutionnels, la municipalité, la région, le département, etc. On a des partenaires privés qui sont nos sponsors et mécènes, et puis tout un tas de partenaires qui sont les associations, les structures locales qui nous accompagnent sur le festival en tenant des ateliers, des stands, en tenant une buvette, une kermesse, etc. etc. Donc il y a de très nombreux partenaires qui sont retrouvables alors sur place ou sur notre site internet.
1: Merci Maximilien Gonçalves-Martins, assistant de communication au sein de l'association Jaspir, d'être venu nous présenter la 5e édition du Zephyr Festival qui se tiendra du 12 au 14 juin en route de Lyon à Saint-Jean-de-Bournay. Et sous un chapiteau de cire qu'on ne l'oublie pas, et on encourage nos auditeurs bien sûr à venir prendre leur place donc sur votre site internet www.zephyr-festival.jaspir.com. Et pour plus d'informations sur l'association, n'hésitez pas à aller sur le site www.jaspir.com.
3: Formé en 2013, le groupe The Spitters, originaire de Toulon, a sorti son 5e album intitulé Fake Brutal. On écoute le titre Demon's Call et c'est le coup de cœur de Gérard, animateur de l'émission Itinéraire Bis sur Radio Couleur.

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1: Bonjour à toutes et à tous, je suis heureux de vous retrouver aujourd'hui pour votre minute diète et bien-être sur Radio Couleur et vous êtes toujours en compagnie de Benjamin, moi-même, oui. Et aujourd'hui nous sommes mercredi et le mercredi c'est la recette diète du mercredi. Cette semaine nous parlons de surcharge mentale. Alors aujourd'hui je vous propose une recette qui illustre parfaitement une idée simple. La meilleure solution n'est pas toujours la plus compliquée. Voici les ingrédients d'une recette simple pour 4 personnes. Prenez 300 g de pois chiches cuits. 2 tomates, 1 concombre, 1 poivron rouge, 100 g de feta, du persil frais, du jus de citron et 2 cuillères à soupe d'huile d'olive. Voici la préparation. Vous coupez les légumes, vous ajoutez les pois chiches, vous émiettez la feta et vous assaisonnez avec le citron, l'huile d'olive. Ça y est, c'est terminé. Alors pourquoi cette recette elle est intéressante déjà? Parce qu'elle est très simple à préparer. Donc on ne peut pas dire on n'a pas le temps. Non, c'est on n'a pas envie peut-être, mais on a le temps de faire ce genre de choses. Et parce qu'elle apporte des protéines végétales, des fibres, des bonnes graisses et des vitamines. Sans avoir besoin de 25 ingrédients exotiques, vous aurez quelque chose de très simple et de très efficace. Je vous conseille néanmoins pour fixer les protéines végétales des pois chiches, d'ajouter une tranche ou deux de pain complet. C'était Benjamin pour la Minute Diète et Bien-être, je vous retrouve demain.
0: On écoute un peu de rock local sur Couleur avec le titre Fish Tank issu de l'album éponyme du groupe Solide.

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2: Le samedi 17 juin à 19h30 à la ferme du Vinatier à Bron, dans le cadre du festival Au cœur de tes oreilles, découvrez Reprisez les souvenirs, un moyen-métrage d'Antoine Dubois. Créé à partir d'archives audiovisuelles de la ferme du Vinatier, il reconstitue des histoires et donne à voir la poésie des gestes du quotidien. Pour en savoir plus, rendez-vous sur www.ch-le-vinatier.fr. Le jeudi 18 juin à 16h15, dans le hangar de l'Institut Lumière à Lyon, venez voir le cultissime La Mouche de David Cronenberg, projeté dans le cadre de la rétrospective Monde Possible, la science-fiction sur grand écran, qui se terminera le dimanche 19 juillet. Pour plus d'informations, rendez-vous sur www.institut-lumière.org. Le samedi 20 juin, l'école de musique de Tignes-Jamézieux vous invite à son concert de fin d'année pour savourer le fruit du travail et de la passion de ses élèves. Il aura lieu à 20h sur la scène du Triolet, dont il clôturera la saison. Pour plus d'informations, rendez-vous sur www.letriolet.fr. 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

0: à l'occasion des championnats de France de cyclisme élite qui auront lieu du 25 au 28 juin 2026 sur les routes de notre partenaire les Vals du Dauphiné, nous sommes allés à la chapelle de la Tour pour l'inauguration d'un panneau assez spécial. Et pour en parler, je suis avec Monsieur le Maire. Bonjour.
1: Bonjour, bienvenue à la chapelle de la Tour. Écoutez, aujourd'hui on s'est retrouvé sur notre commune pour le dévoilement du panneau de la Côte de Béjuy. La Côte de Béjuy, ça va être le passage emblématique pendant les championnats de France de vélo au mois de juin, du 25 au 28 août. Et c'est une côte qui va être emblématique pour les coureurs cyclistes.
2: Alors c'est déjà une côte emblématique pour les habitants du territoire.
1: Ouais, tout à fait, c'est une côte qui est connue. Alors d'habitude c'est la montée de Béjuy et ça a été renommé spécialement la Côte de Béjuy parce qu'on a une montée d'un kilomètre à plus de 8% de pente.
2: Donc vous avez marqué le coup pour un événement qui est assez incroyable.
1: Exactement, on est à J-30 aujourd'hui du début des championnats de France de vélo et on va avoir toutes les stars du peloton français qui vont être à la chapelle de la Tour et qui vont emprunter cette côte de Béjuy. Donc on espère bien avoir des beaux moments à vivre dans les prochaines semaines.
2: En tant que maire, c'est une fierté d'accueillir un tel événement sportif ?
1: Oui, bien sûr, c'est une vraie fierté. C'est un événement d'envergure nationale, un événement exceptionnel qui est organisé par les Vals du Dauphiné, notre intercommunalité. Et c'est un événement qui arrive tous les 50 ans sur un territoire. Donc évidemment, c'est une fierté et on est très content parce qu'on a réussi à mobiliser l'ensemble de nos élus, de nos agents, de nos bénévoles, de nos associations pour faire une vraie fête à la Chapelle de la Tour pendant ces championnats de France de vélo.
2: Vous parlez de l'organisation, vous aussi de votre côté municipal, c'est compliqué d'organiser un tel événement ?
1: Alors je dirais pas que c'est compliqué, ça demande beaucoup d'énergie, beaucoup de temps, beaucoup de travail à nos équipes, que ce soit les agents et les élus et les bénévoles, mais finalement c'est un événement populaire, festif, et on sait que le vélo c'est quelque chose qui est apprécié. On a un territoire vallonné, les Vals du Dauphiné, et donc on est très heureux d'accueillir cet événement-là. Évidemment il va y avoir des contraintes, on accueille plus de 10 000 personnes sur la commune pendant ces jours de championnat, mais on va en faire une belle fête.
2: Vous avez prévu des animations en complément de la course ?
1: Tout à fait, on a tout un week-end festif à la chapelle de la Tour grâce à notre comité des fêtes et à l'ensemble des bénévoles de nos associations. Donc je vous donne rendez-vous le samedi soir à la chapelle de la Tour à partir de 17h avec plein d'animations, quelques surprises. Tout va se passer en centre-village, donc en plein milieu du circuit des championnats de France. Donc on vous attend nombreux et vous allez passer une super soirée.
0: C'était Guillaume Sagne, maire de la commune de la Chapelle de la Tour. Et nous allons maintenant retrouver au micro de Gérard Petit, Jean-Pierre Girard, conseiller régional.
3: Voilà, je suppose que vous êtes un passionné de vélo, hein, au sens large du terme, parce qu'on vous voit souvent sur les courses à Alpes-Isère Tour, dans la région.
4: Vous avez raison, c'est un sport qui rassemble tellement de monde en France, sur tous les territoires. C'est un sport populaire qui d'ailleurs met en valeur à la fois les éléments physiques des coureurs sur la résistance, sur l'endurance, mais mettre aussi en valeur tous nos paysages. Et sur ce territoire des Vals du Dauphiné, et on a beaucoup de paysages extraordinaires, remarquables, que l'ensemble des Français qui vont venir découvrir et participer au championnat de France vont découvrir.
3: Voilà, et puis bon, au niveau de la région, que ce soit du côté de Villefontaine ou à La Capie, les Vals du Dauphiné, il y a on voit de plus en plus de possibilités de faire du vélo dans les rues, sur les routes.
4: Oui, l'organisation, l'aménagement du territoire, qui est notre responsabilité au titre de la région, c'est un des sujets auxquels nous apportons un soutien de façon à encourager la pratique du vélo. Comme je le dis, c'est un sport très populaire, mais en même temps, c'est la pratique du sport d'une façon générale. Et la santé, ça fait partie de nos priorités. Et donc, on passe, j'allais dire, de l'intention, de la décision à l'aménagement.
0: Merci Jean-Pierre Girard, conseiller régional, d'avoir répondu aux questions de Gérard Petit. Et on continue avec vous, Gérard.
3: Voilà, je suis avec Lilian Couillez, qui est le président du comité Rhône-Alpes, Auvergne-Rhône-Alpes, voilà, et le plus jeune, depuis un an et demi. Alors déjà, avant, on va parler un peu du lever de rideau de notre panneau. Le bilan de la première année, on va dire.
5: C'est le bilan d'un comité qui est fort en termes fort pour fédérer. Fédérer ses adhérents, 320 clubs, 18 500 licenciés. On continue d'aller de l'avant avec une augmentation de 2% par an. Des clubs qui organisent, des associations qui organisent. C'est le cas du Cotny dont on va évidemment parler. Et une première année qui nous a permis de continuer à faire évoluer ce comité Auvergne-Rhône-Alpes qui reste le plus grand de France.
3: quand vous avez pris en place cette fonction, quels étaient les grands travaux au planning?
5: Alors pour moi, l'un des grands enjeux du cyclisme en 2026, 2027, 2028, c'est vraiment le cyclisme pour tous. C'est-à-dire qu'aujourd'hui, on est là en vue des championnats de France pour parler du haut niveau, parler d'événements majeurs qui donnent envie à tout le monde de faire du vélo. Mais à travers, et notamment le dévoilement là d'une plaque pour la Côte de Beaujuif, c'est aussi montrer à monsieur et madame tout le monde l'attrait du vélo, le petit frisson qu'on peut se ressentir soi-même en allant sur ces montées remarquables, l'effort sportif, le dépassement de soi. Et donc l'un des enjeux aujourd'hui, c'est de développer notre capacité d'accueil de monsieur, madame, le jeune qui ne souhaite pas forcément faire de compétition, mais qui a envie de vivre malgré tout des émotions similaires à celles qu'on va vivre le mois prochain.
3: Après, sur le terrain, c'est un peu plus compliqué.
5: Compliqué oui et non, et en même temps quand on voit l'adhésion, surtout le modèle cyclosportif aujourd'hui, ça en est une belle illustration quand on voit le succès d'épreuves comme la Marmotte, d'épreuves à venir comme la Tricolore qui sera la cyclosportive officielle des championnats de France, on dit que le potentiel est là.
3: Vous faites toujours du vélo ?
5: Bien sûr, avec effectivement le peu de temps qui m'est accordé, mais j'y tiens parce qu'avant tout c'est une passion qui m'anime sur le vélo en pédalant.
3: Alors on va parler de ce fameux panneau là qui est au pied de cette côte de Béjouy sur la chapelle de la Tour.
5: Oui, c'était l'occasion de marquer le coup. Cette côte est déjà mythique dans le monde amateur avec les championnats de France de l'avenir l'année dernière qui se sont déroulés et qui ont vraiment montré le point d'orgue de ce parcours à travers la côte de Béjouy. Et on a hâte de voir maintenant le milieu professionnel, mais c'était important de marquer le coup. Et le président Badin parlait d'héritage. L'héritage, il est là, c'est de montrer derrière ce championnat de France qu'il restera quelque chose de ces sensations, de ces émotions à travers cette côte.
3: Votre casquette de speaker, c'est toujours le cas ? Vous êtes toujours sur le coup ?
5: Ça m'arrive encore, j'ai gardé quelques épreuves de cœur, c'est le cas de l'Alpitaire Tour, j'y serai à partir de demain, même si évidemment l'actualité, les responsabilités m'amènent à d'autres préoccupations, mais c'est toujours une façon aussi de vivre la passion auprès des coureurs, auprès des athlètes.
3: Oui, parce qu'il y a un gros chantier aussi au niveau, sur le cyclisme, je vais dire au niveau mondial, c'est la sécurité des coureurs, c'est un gros problème quand même.
5: C'est un point sur lequel on essaie de travailler en essayant surtout d'impliquer tout le monde parce qu'on ne peut pas toujours dire que c'est que de la faute de l'organisateur ou que de la faute des coureurs ou que de la faute de tel chauffard qui ne respecte pas les coureurs. Je pense que c'est vraiment tout le monde qui doit se saisir de ce volet-là. Et sur la partie compétition, effectivement, on a un gros enjeu avec des athlètes qui roulent de plus en plus vite, avec du matériel qui va de plus en plus vite et puis des difficultés notamment des difficultés de bénévolat qui amènent à des difficultés à sécuriser les circuits. Donc oui, on n'est pas dans un climat toujours très serein sur ce volet-là, mais on y travaille en essayant d'amener de la formation, en essayant d'amener des ressources, en essayant d'amener des prises de conscience pour attirer tout le monde vers le haut.
3: Le cyclisme des femmes, il y a de plus en plus de femmes qui font du vélo et c'est tant mieux.
5: Oui, bien sûr, avec côté fédéral, la frustration de stagner malgré tout depuis 2-3 ans, on est à 12,7% de licenciés féminines et on a du mal à avancer, à faire décoller vraiment ce chiffre. Alors oui, on est de plus en plus nombreux et donc elles sont de plus en plus nombreuses, mais en proportion on reste sur ce volume-là. Donc il faut poursuivre les efforts dans la mutualisation, parce que le problème du cyclisme féminin, c'est que à travers cette faible proportion, une ou deux athlètes un petit peu égarés sur la carte d'Auvergne-Rhône-Alpes vont pas forcément trouver les ressources pour progresser, et donc c'est là que le comité, les comités départementaux et le comité régional entrent en jeu pour fédérer tout ce monde-là et amener un programme de stage, amener un programme de compétition qui leur permette de s'exprimer pleinement et derrière de les emmener vers le haut niveau qui se développe peut-être presque trop vite par rapport au développement du cyclisme amateur. Donc il faut réussir à raccorder les deux bouts.
3: Oui, grâce peut-être au Tour de France féminin et puis il y a plein de courses maintenant pour les femmes.
5: Évidemment, le Tour de France femmes avec Zwift a donné un élan considérable au cyclisme féminin. On l'a également dans d'autres disciplines. Le VTT vit très bien avec des athlètes, le titre olympique de Pauline Ferrand-Prévot en 2024 et puis d'autres athlètes régionales comme Loana Lecomte qui brille sur les podiums mondiaux. C'est des athlètes qui vraiment portent le cyclisme vers le haut, que ce soit en route, en VTT ou d'autres disciplines. Mais le Tour de France France Femmes, évidemment, en reste une belle vitrine. Moi, je suis attaché surtout à la façon dont on va finalement lier à chaque fois hommes et femmes. Donc, le Tour de France en est l'exemple. Les championnats de France en sont un très bel exemple. Le même circuit, la même médiatisation. Et puis, des organisateurs qui s'y collent aussi. Et pour parler du Cotny qui porte le Pizer Tour, qui va porter les championnats de France, ça se traduit aussi par leur épreuve professionnelle féminine, l'Alpe Grésivaudan Classique, qui arrive une semaine après le Pizer Tour. Donc, si tout le monde s'y met, on va y arriver.
0: C'est la fin de ce reportage et on le rappelle, les championnats de France de cyclisme élite auront lieu du 25 au 28 juin 2026 sur les routes de notre partenaire, les Vals du Dauphiné.

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3: David Byrne, le chanteur du groupe Talking Heads, est de retour avec un nouvel album intitulé Who is the Sky. On écoute le titre What is the Reason, extrait du nouvel opus de David Byrne, sorti en septembre 2025, et c'est le coup de cœur de Gérard, animateur de l'émission Itinéraire Bis sur Radio Couleur.

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1: L'Honneur Dear a sorti son troisième album Wild Flowers. Il nous offre 11 titres à la croisée du folk, de la pop et de la country, portés par une écriture épurée. Il nous emmène dans un voyage doux et poétique et on se laisse porter par la mélodie. On écoute Jolene, You're My Sunflower et c'est mon coup de cœur sur Radio Couleur.

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1: Dans l'instant qui vient, on écoute Ragamuffin Boy de Kozik sur Couleur. Je suis

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1: La jeune artiste belgo-camerounaise Loubiana mêle dans son album Terre Rouge héritage et modernité. On écoute le titre Djali, dans lequel on retrouve le son de la kora, instrument dont elle est l'une des rares joueuses féminines. Et c'est le coup de cœur de Sylvie sur Radio Couleur.

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1: HK nous propose son 11e album, Le Cœur au Vent. On écoute le titre, Un Peuple Uni.

Musicien multi-instrumentiste profondément influencé par la musique folk, Marty s'est illustré dans différents projets collectifs, notamment Les Croquants et La Varda. Il a intégré le label Irfan. Et pour ce premier album, il nous offre 10 titres tendres, doux, poétiques et réconfortants. On écoute En cercle concentrique avec Simon Mimoun du groupe Debout sur le Zing, et c'est mon coup de cœur sur Radio Couleur.

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1: Marie, vos secondes sont comptées.
2: À l'occasion de ses 30 ans de carrière, Nicolas Jules a sorti en mars 2026 un 45 tours intitulé « Marie est indépendantiste ». On écoute tout de suite « Marie ».

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1: Bonjour et bienvenue dans mon émission De la lumière au grenier. Au programme du rock, de la soul, un zeste de chansons françaises et de world music, des sons vintage, des nouveautés et les grandes et petites histoires qui font la rock culture. Cette semaine, nous partons en voyage en Inde.

C'était The Mountain, la chanson-titre du nouvel album de Gorillaz, un des événements discographiques de ce printemps. Comme toujours, Gorillaz nous emmène dans un voyage musical foisonnant d'influences et d'invités, et pour ce cru 2026, la musique indienne revient régulièrement tout au long de l'album. Une influence née d'un voyage réalisé par Damon Albarn et son compère Jamie Hewlett, qui en ont ramené des ambiances et des idées de collaboration qui enrichissent la palette musicale du groupe. On note notamment la participation sur plusieurs titres de la musicienne Anushka Shankar, la fille du légendaire Ravi Shankar, celui qui a introduit sa musique et notamment la pratique du sitar à toute une génération de musiciens de rock à la fin des années 60. Car l'introduction des sonorités indiennes dans la musique pop est une histoire ancienne qui date d'il y a maintenant 60 ans et dont l'initiateur principal est George Harrison, le guitariste des Beatles. En effet, en 1966, pour leur 7e album, Revolver, les Beatles ont décidé d'ouvrir les vannes de l'inspiration et à ne plus se limiter au format des pop songs habituels. Et George, le plus attiré par les musiques indiennes, va écrire cette chanson, Love You Too, où sitar et tablas sont omniprésents et dont les motifs circulaires sont typiques de ce style qu'on appelle raga.

Mais ce titre, Love You Too, d'extrait de Revolver, n'est pas la première chanson des Beatles à laisser entendre du sitar. George avait lui-même joué un solo de cet instrument dans le Norwegian Wood de John Lennon et dans l'album Rubber Soul des Beatles paru l'année précédente. Mais à l'époque, son usage est plutôt anecdotique, une sorte de gimmick sonore destiné à doubler les arpèges de guitare acoustique de Lennon afin de leur donner une couleur musicale singulière.

C'est le même usage décoratif du sitar qu'on retrouve sur un autre tube de l'année 1966, Painted Black des Rolling Stones et son célébrissime riff de guitare, repris au sitar par Brian Jones. Rien de péjoratif dans ce qualificatif de décoratif, au contraire. Brian Jones est reconnu pour le génie de ses orchestrations originales et son goût pour la découverte et la pratique d'instruments les plus variés et les plus exotiques. Mais pour Brian Jones, le sitar n'est qu'une des couleurs de sa palette musicale de multi-instrumentiste. Une couleur qui plus est parfaitement dans l'air du temps de cette deuxième partie des 60s, où les philosophies et les drogues venues d'Orient vont influencer les jeunes artistes en quête de nouveaux horizons. Pour Harrison, en revanche, rien d'anecdotique ni de superficiel dans sa plongée dans la culture indienne, même si l'histoire a commencé pour lui d'une manière inattendue. Sur le plateau du film Help, dans lequel jouaient les Beatles, un assistant avait engagé un groupe de musiciens indiens pour accompagner une scène qui se passait dans un restaurant. Et ces musiciens s'étaient amusés à créer dans leur style spécifique un medley de chansons des Beatles. Les autres avaient trouvé ça marrant, mais George lui avait été captivé et il a voulu en savoir plus sur la musique indienne. Passionné par ce qu'il avait entendu, George Harrison fait l'acquisition d'un sitar et commence à prendre des cours. Et il va poursuivre son apprentissage auprès du maître de la musique hindoustani, Ravi Shankar, qui va devenir son ami pour la vie. La légende veut également que son initiateur en la matière a été le musicien californien David Crosby, alors chanteur des Byrds, avec qui les Beatles partageaient l'affiche d'une tournée britannique en 1965. À cette occasion, Crosby aurait prêté à George Harrison un disque de Ravi Shankar qui lui aurait ouvert la voie. A noter d'ailleurs que cette influence indienne se retrouve dans la musique des Byrds et notamment dans ce titre « Eight Miles Eyes » toujours en 1966. Une chanson dont la légendaire intro, si elle est jouée à la guitare électrique, reprend les sonorités acides et simule les harmonies microtonales d'un sitar.

Retour dans le Swinging London avec les Kinks et leur chanson See My Friends qui reprend les mêmes codes. Mélodie lancinante et plaintive et volute de guitare cristalline évoquant les sonorités du sitar. Une mélodie qui aurait été inspirée à Ray Davis par un chant de pêcheur qu'il aurait entendu sur une plage à Bombay à l'occasion d'une brève escale en Inde. Dernier exemple de l'influence des musiques indiennes sur le jeu de guitare des musiciens anglais en ce mi-temps des 60s, c'est Jeff Beck, l'original guitariste des Yardbirds, qui s'y colle. Infatigable défricheur de sons et d'innovations musicales, Beck va tenter de reproduire avec sa guitare des gammes indiennes dans ce titre Heartful of Soul qui reste un des plus marquants du répertoire des Yardbirds.

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1: Ce petit gimmick musical introduit notre rubrique consacrée à nos bacs à vinyle. Et comme je le fais une fois par mois, j'ai sorti de mes bacs à vinyle un album culte. Et cette semaine, un album qui nous plonge dans l'ambiance post-punk britannique avec le groupe irlandais The Boomtown Rats.

Like Clockwork est le titre par lequel s'ouvre en 1978 le deuxième album des Boomtown Rats, A Tonic for the Troops. Un disque qui n'est pas souvent cité par les spécialistes dans les listes d'albums majeurs de cette période foisonnante, mais le plus souvent pour des raisons qui n'ont rien à voir avec ses qualités musicales. En tout cas, en ce qui me concerne, c'est un de mes favoris et je trouve que sa richesse et son originalité en font un témoignage fort de la liberté et de la créativité de l'époque. À mon sens, la première raison qui a dévalué ce disque au regard de la postérité est dictée par les tenants de la branchitude et tout simplement l'origine du groupe. Les Boomtown Rats viennent d'Irlande, de Dublin, ce qui, vu par le prisme de la critique londonienne, est une tare majeure. Une critique qui est renforcée par une pochette plutôt ratée où les membres du groupe affichent une dégaine à milieu des codes vestimentaires branchés et posent avec guitare folk et banjo des instruments qui ne représentent en rien le contenu musical du disque. Et pourtant, les chansons de ce deuxième album méritent vraiment le détour, et notamment ce premier titre, Like Clockwork, nerveux et tendu, mais qui reste très accrocheur grâce à la mélodie de son refrain.

I Never Loved Ever Brown, un autre titre extrait de ce très bon album signé Boomtown Rats et tout le concentré du talent des Irlandais et notamment de leur leader Bob Geldof. Une chanson en forme de montagne russe qui alterne moments d'intensité rock, refrains pop mélodiques et même une coda en forme de marche militaire rythmée par une caisse claire martiale et un piano. Au final, plus d'idées musicales dans les 4 minutes 30 de cette chanson des Boomtown Rats que dans bien d'autres albums punk en vogue à l'époque. Et c'est d'ailleurs ce qui peut dérouter à l'écoute des Irlandais qui demeurent inclassables. L'énergie de leur musique est incontestablement inspirée de la révolution punk, mais leurs riches orchestrations dominées par le piano les éloignent sensiblement de toute approche sommaire. Leur goût pour les mélodies très pop les éloigne également des postures sombres des groupes post-punk pour ouvrir la voie à l'évolution d'un groupe comme Madness lorsqu'il sera débarrassé des gimmicks qu'a de ses débuts. Enfin, il y a la voix, la plume et la personnalité de Bob Geldof. Une voix un peu étranglée mais très incarnée qui sert parfaitement ses textes mordants, souvent teintés d'ironie sociale. Une plume acérée, capable de croquer la société sans faux semblant, comme sur le titre qui clôture ce deuxième album des Boomtown Rats, Rat Trap. Bob Geldof y dresse un portrait sombre et réaliste de la jeunesse ouvrière irlandaise et britannique, piégée dans un environnement urbain sans issue. Le personnage principal, Billy, symbolise une génération entière écrasée par la pauvreté, l'ennui et le manque de perspective. Le titre « Rat Trap », littéralement « piège à rat », résume parfaitement cette métaphore d'une vie étouffante et du malaise de cette jeunesse britannique de la fin des années 70, victime de la crise économique et sociale d'un pays alors considéré comme le malade de l'Europe. Mais contrairement au single punk typique de l'époque, « Rat Trap » est une chanson longue et progressive, dépassant les 5 minutes. Elle monte en puissance graduellement, portée par un saxophone omniprésent qui lui donne une couleur quasi cinématographique, rappelant parfois le Bruce Springsteen de Born to Run. Sorti en octobre 78, le single crée la surprise en atteignant la première place des charts britanniques, détrônant Summer Nights de John Travolta et Olivia Newton-John, qui dominaient les classements depuis des semaines. C'est un symbole fort, le rock brut et engagé, terrassant la pop commerciale triomphante et surtout le premier titre irlandais à trôner en haut des charts anglais. Un succès qui préfigure également l'engagement humaniste de Bob Geldof, qui quelques années plus tard organisera le célèbre concert Live Aid et deviendra un apôtre du charity business des années 80.

Et voici le moment des nouveautés. Cette semaine, nous restons dans le même esprit d'un rock épique et spectorien avec le nouvel album signé Don Mariani. Don Mariani est un guitariste et chanteur australien, pilier de la scène rock de son pays depuis les années 80 avec son groupe The Stems, puis plus récemment avec un autre groupe Datura 4. Cette année, c'est en solo qu'il se présente avec un album intitulé Apple of Life, salué par la critique comme une nouvelle démonstration de son talent pour les mélodies power pop accrocheuses et un style qui évoque également le country rock des Byrds. Je vous rappelle le nom de ce chanteur, à suivre dans La Lumière au Grenier et nulle part ailleurs, Don Mariani, et il nous chante Breakaway.

Nous avons calmé le jeu avec la douce voix de Mitski et ce titre I'll Change For You, une mélodie élégamment orchestrée entre jazz sophistiqué et ambiance lounge. De son vrai nom Mitsuki Leroc Miyawaki, Mitski est japonaise par sa mère et américaine par son père, et elle a vécu une enfance nomade au gré des affectations professionnelles de son père entre Turquie, Chine, Congo et Malaisie. Installée désormais à New York, elle est à 35 ans une des artistes les plus en vue de la scène indie et son 8e album « Nothing's About to Happen to Me » est une franche réussite qui n'est pas sans rappeler les ambiances cool entre jazz et country folk de Norah Jones. Nous remettons la gomme pour la dernière nouveauté de la semaine signée « The Olympians », un groupe de soul instrumental fondé à Brooklyn dans la mouvance du prestigieux label Daptone Records. 10 ans après un premier album remarqué, les Olympians reviennent avec une palette orchestrale enrichie qui intègre désormais des cordes tout en conservant cet esprit soul vintage des années 60. À mi-chemin entre les BO de films des 60s et le funk old school, The Olympians nous jouent leur dernier titre, California.

Et nous voilà à la fin de l'émission et à notre fil rouge consacré au piano. Et aujourd'hui, nous évoquons un phénomène de l'industrie discographique du 21e siècle, la sortie en 2008 du premier album d'Adèle. Ce disque s'intitule 19 et c'est l'âge de cette jeune londonienne élevée par une mère célibataire dans différents quartiers populaires de Londres. Adèle commence à envisager une carrière musicale à l'adolescence après avoir découvert Etta James et elle intègre la Brit School, école publique et gratuite des arts du spectacle, dont elle sort diplômée en 2006. Repérée sur MySpace, elle signe rapidement un contrat discographique et sort donc ce premier disque aux influences intemporelles entre blue-eyed soul, folk, pop et jazz. Portée par une voix exceptionnelle de souplesse et d'expressivité, ses chansons comme Hometown Glory ou Chasing Pavements deviennent des classiques immédiats. Et Adèle, un phénomène pop adoubé par la critique et par le public. L'album vendu à plus de 8,5 millions d'exemplaires dans le monde devient un des plus grands succès du 21e siècle. De ce disque où le piano joue un rôle central, j'ai extrait une magnifique reprise d'une chanson tardive de Bob Dylan ou comment une jeune anglaise de 19 ans se met dans la peau d'un barde américain de 60 avec un naturel confondant. On appelle ça le talent, tout simplement. Je vous laisse donc avec Adèle qui chante Dylan avant de vous donner rendez-vous la semaine prochaine.

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1: C'est le moment de retrouver Christophe Maé avec Francis Cabrel pour le titre « La boutique des rêves » et cet extrait de l'album « Fête foraine ».

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3: Dans son sixième album, Ezequiel Paillès nous emmène au Brésil en adaptant en français plusieurs classiques de la samba et de la bossa nova des années 1950 à 1970. On écoute Pas tant de chichi pompon et c'est le coup de cœur de Sylvie sur Radio Couleur.

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1: On écoute tout de suite Ben Mazué, le titre Cette guerre, et cet extrait de l'album Famille.
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2: Le mardi 16 juin, dès 18h30, rendez-vous à la SMAC Marché-Gare à Lyon pour découvrir les chansons aigre-douce au texte percutant de l'artiste Fleur sous bitume, lors d'un concert en partenariat avec À tout bout de champ. Plus d'informations sur https://marchegare.fr. Du vendredi 19 au dimanche 21 juin, le Festival international des arts de rue Les Invites revient à Villeurbanne. Proposé notamment par les ateliers Frappaz, l'édition de cette année se veut queer, féministe et engagée, en plus d'être festive et transgénérationnelle. Vous y retrouverez des artistes comme Lauren Marx, Rock, Dudu, Melissa Accardi ou encore Tatiana Mosio Bongoga. Plus d'informations sur https://invite.villeurbanne.fr. Jusqu'au samedi 11 juillet, la Bibliothèque municipale de Lyon vous partage une partie de ses collections centrées autour de l'ésotérique et vous propose de vous immerger dans ce monde mystique grâce à des ateliers, des conférences et autres activités organisées dans le cadre de l'exposition « Aux frontières du réel ». Plus d'informations sur www.bm-lyon.fr. Jusqu'au 19 juillet, l'Institut Lumière à Lyon vous propose de vous plonger dans des galaxies lointaines peuplées de créatures étranges en assistant aux projections, conférences et activités mises en place dans le cadre de la rétrospective « Monde possible, la science-fiction sur grand écran ». Plus de détails sur www.institut-lumière.org.
3: Tandis que le soleil a fini sa besogne, la savane brûlante avale un peu de vent. Les lions sont partis boire et tout est apaisant. La hyène défend sa poussiéreuse charogne. C'est un soir ancestral et de clartés oranges, un houle troupeau de gnous docile pâture. Ici un jeune singe lèche sa blessure. La savane a parfois de ces repos étranges. Le monde est sillonné de lumières qui croisent. Derrière les magnoliers, des silhouettes noires. Et dans le bruissement des feuillages, on peut voir les formes étirées d'un jeu d'ombre chinoise. C'est un cortège immense, emportant des géants. Voyageurs lents et rudes et sombres caravanes. Ils marchent en silence, et soudain la savane se tait.

La savane a pu voir le spectacle étonnant d'une foule de 100 mastodontes attroupés qui forment une ronde autour de leur aîné, accompagnant sa mort dans des barrissements. Puis le cadavre éteint, tous les vivants s'en vont, c'est une courte pause.

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C'est un bruyant repas de chair et de sang chaud. Ils abandonneront bientôt une carcasse. 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Les animaux se terrent, chassent, volent, fuient. Ils oublient qu'ils ont vu passer les éléphants.

0: Et voici l'entretien présenté par Lucas Tettler.
1: Le 22 juin prochain, dans la grande salle du Théâtre des Célestins à Lyon, se déroule une soirée particulière intitulée « Si la justice m'était comptée ». Des étudiants du Collège de droit de l'Université Lyon 3 vont plaider devant un public. Maître Soula Michal, vous êtes avocate au barreau de Lyon et vous avez participé à l'organisation de cet événement. Alors concrètement, à quoi peut-on s'attendre ce lundi 22 juin à 20h ?
2: Bonjour. Le 22 juin prochain, les étudiants du Collège de droit de l'Université Lyon 3 vont jouer, chanter et puis danser sur la grande scène du Théâtre des Célestins pour raconter la justice.
1: D'où vous est venue l'idée de créer ce projet original ?
2: Alors, il a été conçu à partir d'un recueil de textes que j'ai écrit en 2021. Le livre s'appelait « Je défends le baron inspiré par les maîtres mots » et le recueil était construit sur le modèle du pastiche. J'ai réécrit des textes de la chanson française, de la littérature française à la sauce justice.
1: Vous pouvez nous dire à peu près ce que c'est le pastiche ?
2: Le pastiche est la réécriture de textes tels que « Ne me quitte pas » de Jacques Brel devient « Ne me quitte pas ».
1: Très bien, vous l'avez dit.

0: 18 étudiants en droit vont donc jouer, raconter et chanter 26 œuvres connues adaptées de votre recueil Je défends. Comment s'est fait ce choix des œuvres ?
1: Le recueil comporte 40 textes. Évidemment, il n'était pas question d'adapter les 40 textes, ce d'autant que certains ne sont pas du tout adaptés, puisque c'est de la prose. Donc c'était compliqué de l'adapter sur scène. On a imaginé une histoire avec Maître Castelli, qui est avocat honoraire au barreau de Lyon, et Christelle Gazot, qui est directrice du collège de droit. Nous avons imaginé l'histoire d'une étudiante qui se rêve avocate, qui va embrasser la profession d'avocat, la découvrir, avec ses joies, mais aussi ses déceptions et des illusions. Et l'idée est de raconter la justice, la vraie justice, parce qu'il y a quand même énormément de clichés sur le sujet. On a pris les textes qui assez naturellement parlent du quotidien, de celui des avocats, mais aussi de celui des juges, des greffiers, mais surtout de celui qui est au cœur de tout, à savoir le justiciable, celui ou celle pour qui la justice est rendue.
0: Ça fait longtemps que vous réfléchissez et que vous concevez ce projet ?
1: Alors, pour tout vous dire, l'écriture du livre a été une espèce de fulgurance. Le premier texte, je l'ai écrit lors de la réforme des retraites, qui avait suscité une bronca. Vraiment, les avocats étaient scandalisés de ce projet qui portait une véritable atteinte à l'accès au droit. Et puis, le reste s'est enchaîné. Mais pour tout vous dire, j'ai toujours ressenti de manière très forte que ce recueil de textes était fait pour être vivant, pour être dit, pour être joué, pour être chanté. Ce qui est logique, lorsque vous reprenez du Jean-Jacques Goldman, du Édith Piaf, évidemment que ça peut être plaisant de l'entendre, mais le mieux est quand même que ce soit joué et chanté.
0: Parmi les chansons et poèmes sélectionnés, vous l'avez dit, les spectateurs auront la chance d'entendre du Jean-Jacques Goldman, du Victor Hugo, mais aussi du Dalida. C'est pas commun d'entendre des artistes et poètes dans l'univers du droit ?
1: Ben, on est des gens comme tout le monde. C'est-à-dire que il y a des fois où on s'arrête de plaider, il y a des fois où on s'arrête de travailler et on écoute de la musique et on lit des poèmes, des romans, etc. Moi, c'est mon univers depuis toujours. Je me suis vraiment beaucoup amusée, j'ai pris énormément de plaisir à allier ce qu'on peut qualifier de mes deux passions, la justice, la pratique de ma profession et la littérature. Et j'intègre dans la littérature, alors ça peut faire sourire, hein, Dalida, Jean-Jacques Goldman. Cela étant, alors surtout pour Jean-Jacques Goldman, mais aussi Jacques Brel, Édith Piaf, etc., sont des auteurs avec des textes extrêmement profonds, en tout cas moi, qui me touchent énormément. Et puis, alors Dalida, on peut considérer que ce n'est pas d'une grande profondeur. Moi, j'estime qu'au contraire, sa sensibilité et sa présentation d'un certain nombre de thèmes sont touchants et correspondent à la vie des gens.
0: Ce spectacle, c'est aussi pour faire redécouvrir des artistes ?
1: C'est plutôt un marchepied. C'est plutôt une manière d'utiliser des rythmes, des airs qui sont connus de tous pour raconter la justice qui, pour le coup, elle, est très méconnue.
0: Donc vous avez aussi l'objectif, à travers ce spectacle, d'un petit peu démocratiser la justice ou en tout cas de mieux la comprendre ?
1: Ah ben c'est plus qu'un petit peu, c'est totalement l'objectif, mieux la faire comprendre et la présenter, c'est-à-dire, alors l'expression dépoussiérer la justice a été utilisée, mais c'est surtout casser les clichés et la présenter telle qu'elle est. Dans sa réalité, on entend tellement de choses qui sont à côté de la réalité, en dehors de la réalité, alors que c'est un sujet qui, la justice qui touche tout le monde. Moi je ne connais personne aujourd'hui qui n'est pas à un moment ou à un autre, que ce soit dans le travail, que ce soit dans le cadre familial, que ce soit dans le cadre d'une succession, d'un dégât des eaux ou autre, à un moment besoin d'approcher d'assez près la justice.
0: Il y a aussi la volonté de donner une image positive de la justice.
1: Comment dire ? Ni fantasmer, ni diaboliser. Voilà. C'est vraiment donner une image de sa réalité. Après, les deux clichés qui me viennent, les juges sont laxistes et les avocats ne pensent qu'à l'argent. Bon, alors les juges sont laxistes, croyez-moi, c'est faux. Hein, c'est tout à fait inexact et vous aurez remarqué que ceux qui se plaignent de son laxisme, quand elle leur tombe dessus, ne considèrent pas du tout qu'elle est laxiste, premièrement. Et les avocats ne s'intéressent qu'à l'argent, alors évidemment qu'il faut tout pour faire un monde. Cela étant, la défense, c'est une sorte de vocation. Vous avez énormément d'avocats, pour ne pas dire que la majorité, qui a à cœur la défense des droits, l'accès aux droits. C'est un procès assez injuste qu'on peut leur faire. Donc l'idée, c'est pas de réhabiliter la justice, c'est juste de la montrer telle qu'elle est.
0: Alors pour en revenir au spectacle, sa particularité, comme je l'ai dit, c'est bien évidemment la présence d'une petite vingtaine d'étudiants. Comment s'est fait le choix des heureux élus ?
1: Alors, les étudiants ont été choisis dans le cadre d'auditions qui ont été organisées à l'université, à la manufacture des tabacs, de véritables auditions en présence des comédiens du Théâtre des Célestins, du chef d'orchestre du groupe de musiciens professionnels qui les accompagne également sur scène, et puis de mes deux acolytes que j'ai cités tout à l'heure. Donc les étudiants se sont inscrits, soit pour jouer la comédie, soit pour chanter. Certains sont venus avec leurs instruments de musique et, comme je l'ai dit, ils nous ont absolument épatés.
0: Vous savez dans quel état ils sont à l'idée de se produire sur le Théâtre des Célestins devant des centaines de spectateurs ?
1: Je crois savoir, oui. Ils sont très enthousiastes, ils travaillent beaucoup. J'imagine que le jour J, il y aura un petit peu d'appréhension. Mais aujourd'hui, ils forment une équipe, un groupe. Et je pense que cette aventure, cette histoire va leur créer des souvenirs qui ne sont pas près d'oublier.
0: Et les répétitions, comment elles se sont passées ?
1: Eh bien, comment elles se passent ? Parce qu'elles ne sont pas terminées. Il y a eu des ateliers qui ont été organisés au Théâtre des Célestins avec les deux comédiens professionnels, Rosalie Vedot et Léo Ballet, qui les accompagnent. Et il y a eu également des répétitions au studio de la Manufacture des Tabacs, également avec Pascal Douzet, qui est le chef d'orchestre du groupe de musiciens dont je vous parlais tout à l'heure. Et elles vont se poursuivre dans les semaines à venir jusqu'au 22, date de la représentation.
0: Un point important également, tous les fonds collectés lors de la représentation seront reversés à des structures et projets engagés en faveur de l'égal accès aux droits. Est-ce que vous pouvez nous en dire plus ?
1: Oui, avec plaisir. C'est un point qui est très important, qui nous tient vraiment à cœur. L'objectif de ce projet est, je vous l'ai indiqué, de parler de la justice, de la présenter dans sa réalité. Il est aussi de contribuer à cette justice qui manque cruellement de moyens. Alors évidemment, ce ne sont pas les recettes du spectacle qui vont la réparer, mais chacun fait à sa mesure. Et nous, on estime que le fait de reverser l'intégralité des recettes de ce spectacle, qui est un lien avec le public, le grand public, qui est un lien entre les générations, puisqu'il y a le passage de relais entre nous, professionnels du droit, et les futurs avocats, magistrats, greffiers, et autres, le fait de tous se réunir pour un idéal de justice, c'est ce qui nous anime.
0: Pour terminer, est-ce que vous pouvez nous rappeler les informations importantes si on souhaite assister à cette représentation unique ?
1: Alors, les informations importantes. Le spectacle aura lieu le 22 juin prochain au Théâtre des Célestins de Lyon à 20h. Il est conseillé, plus que vivement recommandé, de prendre sa place parce que il faut dire que, d'ailleurs, ça fait extrêmement plaisir, c'est un projet qui suscite de l'intérêt et de l'enthousiasme. On en est très heureux. C'est, je crois, une belle soirée en perspective. C'est un spectacle qui est très musical, même s'il n'est pas uniquement musical. Il est fait, j'allais dire, pour tous, à partir de 10 ans, sans limite d'âge, pour venir dans un théâtre magnifique, qui pour moi est le plus beau théâtre de Lyon, donc une scène prestigieuse. Les étudiants en sont extrêmement honorés et ceux qui l'organisent également.
0: Eh bien, merci à vous, Maître Soula Michal, avocate au barreau de Lyon et autrice du recueil Je défends. On vous retrouve donc en compagnie de vos étudiants le 22 juin prochain à 20h au Théâtre des Célestins dans le 2e arrondissement de Lyon pour une soirée exceptionnelle autour du droit, de la musique et des poèmes. Toutes les informations sont à retrouver sur www.théâtredescélestins.com.
1: Merci beaucoup.
2: Formé en 2013, le groupe The Spitters, originaire de Toulon, a sorti son 5e album intitulé Fake Brutal. On écoute le titre Demon's Call et c'est le coup de cœur de Gérard, animateur de l'émission Itinéraire Bis sur Radio Couleur.

Le groupe Rhône-Alpin de Foxy Ladies vient de fêter ses 10 ans. Je vous propose d'écouter le titre Same Story, une nouveauté qui devrait nous conduire à un futur album, et c'est le coup de cœur de Gérard, animateur de l'émission Itinéraire Bis sur Radio Couleur.

David Byrne, le chanteur du groupe Talking Heads, est de retour avec un nouvel album intitulé Who is the Sky. On écoute le titre What is the Reason, extrait du nouvel opus de David Byrne, sorti en septembre 2025, et c'est le coup de cœur de Gérard, animateur de l'émission Itinéraire Bis sur Radio Couleur.

Après 4 ans d'absence, Gauvin Serre nous présente son 4e album, Boulevard de l'Enfance, qui est composé de 13 titres. Cet album marque le retour de l'auteur, interprète et compositeur à la casquette de Gavroche. Il nous raconte avec tendresse, humour, sa vie et une partie de ce qui la compose, et ce, en toute intimité. On écoute Silence Radio, et c'est mon coup de cœur sur Radio Couleur.

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4: Le vendredi 19 juin, l'école de musique de Tignes-Jamézieux vous propose de vous rendre à 20h au Triolet pour écouter ses chorales adultes-enfants se réunir le temps d'un concert. Plus d'informations sur www.letriolet.fr. Le vendredi 19 juin, l'Institut Lumière à Lyon vous propose une soirée Terminator dans le cadre de sa rétrospective Monde Possible, la science-fiction sur grand écran. Le premier opus sera projeté au Hangar Lumière à 18h30 et le second à 21h. Plus d'informations sur www.institut-lumière.org. À l'occasion de son centenaire et en écho à la rétrospective organisée par la Cinémathèque française, l'Institut Lumière à Lyon vous propose de vous plonger dans la carrière d'une légende du cinéma, Marilyn Monroe. Les horaires et les détails des projections et conférences organisées pour l'événement sont disponibles sur www.institut-lumière.org. Jusqu'au 1er novembre 2026, le MHL Gadagne remonte le temps et vous emmène tout droit au cœur du long Moyen-Âge. Venez explorer l'île Barbe, haut lieu médiéval lyonnais, en parcourant l'exposition Merveilleux Moyen-Âge, disponible au musée. Plus d'informations sur www.gadagne-lyon.fr.
5: Petite pause reggae avec le groupe ORP, le titre La Bonne Parole et cet extrait de l'album Le Village.

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1: action! Bienvenue dans Ciné Blues, l'émission qui explore le cinéma à travers le blues et ses dérivés. Pour ce sixième épisode, nous allons explorer un nouveau style cinématographique, le biopic. Direction New York au début des années 60. Je pose le décor. Une guitare acoustique, un harmonica, quelques chansons griffonnées dans un carnet et un jeune homme de 19 ans qui débarque du Minnesota avec une idée fixe, rencontrer son héros, Woody Guthrie.
2: Ce jeune homme a joué un peu partout en ville, mais je me suis dit qu'il était grand temps qu'il monte sur la scène de Folk City. Je vous demande d'applaudir bien fort Bob Dylan.
1: Et oui, vous l'avez deviné, aujourd'hui, je vous parle de A Complete Unknown, un parfait inconnu en français, l'histoire d'un homme qui s'appelle encore Robert Zimmerman, mais que l'Amérique et le monde va connaître sous le nom de Bob Dylan. Je vous fais le pitch. A Complete Unknown a été réalisé par James Mangold en 2025. Il s'attaque à une figure presque impossible à enfermer dans un film et pourtant, le pari fonctionne très bien. Plutôt que de raconter toute la vie de Bob Dylan, le réalisateur choisit une période précise, de son arrivée à New York en 1961 jusqu'au fameux Newport Folk Festival de 1965.
2: On a rencontré un jeune homme. Il nous est, disons, tombé dessus et il nous a chanté une chanson. Eh bien, ça nous a cloué au sol. Et Woody et moi avons eu le sentiment de peut-être entrevoir une nouvelle route.
1: 4 années seulement, mais 4 années pendant lesquelles la musique américaine va littéralement basculer.
3: Je chante, je joue un peu de guitare et je compose avec des potes à moi, Paul et John à Minneapolis.
2: Un petit gars du Midwest.
1: Dans le Greenwich Village du début des années 60, les cafés folk deviennent le point de rencontre d'une jeunesse engagée, passionnée de chansons traditionnelles, de protest songs et de musique populaire américaine. C'est dans cet univers qu'arrive un jeune musicien encore inconnu, interprété par Timothée Chalamet. Il parle peu, observe beaucoup, connaît des centaines de chansons et intrigue rapidement toute la scène folk new-yorkaise.
4: Monsieur Dylan a une allure de chérubin. Il porte une tignasse en bataille, tignasse qu'il cache. Sous sa casquette de Huckleberry Finn, ses vêtements nécessitent des retouches, mais quand il gratte sa guitare, il est clair qu'il est plein à craquer d'un immense talent.
5: Une critique du Times.
1: Le film suit alors son ascension fulgurante. Ses rencontres avec Woody Guthrie, son héros, mais aussi Pete Seeger, John Baez ou encore Johnny Cash. Le film suit aussi les controverses grandissantes autour de lui, car plus Dylan devient célèbre, plus le public folk veut faire de lui un porte-parole politique et le symbole d'une certaine pureté musicale, mais Dylan, lui, regarde déjà ailleurs.
3: Mon album sort dans 2 semaines.
6: Ce que tu as chanté aujourd'hui sera sur ton disque?
3: Ils disent que personne veut entendre ce qu'un môme a écrit le mois dernier.
6: C'est qui, il?
3: La maison de disques.
1: C'est précisément ce qui rend le film passionnant, notamment pour Ciné Blues, parce que derrière le folk de Dylan, il y a toujours le blues. Celui des routes américaines, des vieux disques de Led Belly, de Robert Johnson, de Muddy Waters. On voit même cette scène mythique où l'on voit Alan Lomax enregistrer Sonny Terry et Brownie McGhee.
3: C'est qui ce gars-là?
6: Lui, c'est Alan Lomax. Et ça, c'est son boulot. Il tient la collection Archive of American Folk. Ils enregistrent de la folk.
1: Le film raconte donc une question essentielle. Comment hérite-t-on d'une tradition sans devenir prisonnier de cette même tradition? Vous avez 4 heures. Tout avance alors vers ce moment devenu mythique, le Newport Folk Festival de 1965. Le soir où Bob Dylan branche une guitare électrique devant un public folk qui vit cette évolution comme une trahison. Quelques minutes de concert qui vont pourtant changer l'histoire du rock. Le premier extrait choisi dans ce ciné-blues est particulièrement sympa.

0: symbolique. Avec Song to Woody, Bob Dylan rend hommage à celui qu'il considère alors comme son maître absolu, Woody Guthrie.
1: Bonjour. Excusez-moi, monsieur Guthrie.
2: Il n'y a que le gouvernement qui l'appelle comme ça.
0: C'est un moment important puisqu'il montre un Bob Dylan encore admiratif, presque timide, devant un Woody Guthrie déjà très affaibli par la maladie. On découvre un jeune musicien qui cherche encore sa place, mais dont l'écriture laisse déjà entrevoir quelque chose de différent. On écoute Song to Woody de Bob Dylan, interprété, je vous en parle juste après, par Timothée Chalamet.
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1: La musique du film A Complete Unknown occupe évidemment une place centrale. Mais la bande originale ne fonctionne pas comme une simple succession de chansons de Bob Dylan. Elle raconte surtout une évolution artistique. Au début du film, tout est encore très acoustique. Une guitare sèche, un harmonica, une voix. Dylan apparaît comme un héritier direct de Woody Guthrie et des grands chanteurs de folk américains. Le film montre aussi comment Dylan commence progressivement à sortir du cadre folk traditionnel. Au départ, ses chansons restent très narratives, très liées à l'héritage folk classique. Puis l'écriture devient plus libre, plus nerveuse, plus poétique aussi. Les influences rock arrivent, les textes explosent les structures habituelles, et c'est précisément ce que raconte le film, une mutation musicale. Blowing in the Wind ou The Times They Are Changing installe Dylan comme une voix générationnelle, mais très vite, il refuse d'être réduit à un simple chanteur engagé. Avec des titres comme Like Rolling Stone, il ouvre une autre porte. Le folk rencontre alors le rock électrique, le rhythm and blues et une écriture beaucoup plus moderne. Le film fait aussi apparaître une autre figure essentielle de la musique américaine, Johnny Cash, interprété par Boyd Holbrook. Même si ses apparitions restent limitées, Cash représente quelque chose d'important dans le parcours de Dylan. Contrairement à une partie du milieu folk new-yorkais qui regarde avec méfiance l'évolution électrique du chanteur, Johnny Cash soutient très tôt cette liberté artistique, comme on va l'entendre dans ce court extrait.
2: Je suis pas sûr qu'il veuille entendre ce que j'ai envie de jouer.
3: Qui ça, il ?
2: Ah, tu les connais. Les mecs qui décident ce qu'est la musique folk.
3: Ouais, bah, tu les emmerdes. Moi, je veux l'entendre.
1: À l'époque, Johnny Cash est déjà une immense star de la country et du rockabilly, donc son avis est extrêmement important pour Bob Dylan. Lui aussi vient d'un univers profondément marqué par le blues, le gospel et les musiques populaires américaines. Le film rappelle d'ailleurs que Dylan admire énormément Johnny Cash. Les deux hommes échangent des lettres avant de se rencontrer au Newport Folk Festival de 1964, puis développent ensuite une véritable amitié et une vraie relation artistique. La présence de Johnny Cash dans A Complete Unknown, un parfait inconnu en français, permet donc de montrer autre chose. Pendant qu'une partie du public folk reproche à Dylan de trahir une tradition, certains artistes américains comprennent déjà qu'il est en train d'ouvrir une nouvelle voie entre folk, blues, country et rock. Et justement, avant de retrouver Dylan brancher ses guitares électriques, on va faire une petite pause du côté de Johnny Cash. C'est le deuxième extrait que j'ai choisi de la bande originale. C'est le titre Big River de Johnny Cash, mais interprété par l'acteur lui-même, Boyd Holbrook.
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0: Vous êtes bien dans Ciné Blues, l'émission qui écoute ce que les films ont à raconter derrière les bandes originales. L'histoire du tournage de A Complete Unknown est presque aussi intéressante que le film lui-même. Quand Timothée Chalamet est choisi pour jouer Bob Dylan, le projet démarre très rapidement, avant d'être stoppé par la pandémie de Covid-19, puis les grèves à Hollywood. Le tournage prend donc énormément de retard. Mais ce retard va finalement devenir une énorme chance pour l'acteur. Au lieu de quelques mois de préparation, Timothée Chalamet dispose de plusieurs années pour travailler son rôle. Il apprend donc la guitare, l'harmonica, travaille la voix, les respirations, la posture scénique et répète des dizaines de chansons de Bob Dylan. Le plus intéressant, c'est que James Mangold ne voulait pas une imitation caricaturale. Il ne cherchait pas simplement un acteur capable de copier les mimiques de Dylan. Le réalisateur voulait justement montrer un Dylan en mouvement, puisque le Dylan de 1961 n'est pas encore celui de Newport en 1965. Entre les deux, la voix change, l'attitude évolue, la manière de se tenir sur scène également. La costumière du film explique d'ailleurs que Timothée Chalamet porte près de 70 costumes différents afin d'accompagner cette transformation progressive du personnage. Autre détail fascinant, malgré toutes ces années de préparation, Timothée Chalamet n'avait toujours jamais rencontré Bob Dylan au moment de la sortie du film. Dylan a bien relu certaines parties du scénario, il a même annoté quelques éléments, mais il est resté très distant du projet. Finalement, cela correspond bien au personnage, car même dans un film de plus de 2 heures, Dylan reste insaisissable. On comprend son importance, son impact, son génie parfois, mais une part du mystère demeure toujours. Avec A Complete Unknown, James Mangold signe donc bien plus qu'un simple biopic musical. Le film raconte surtout un moment où la musique américaine change brutalement de direction. Il parle évidemment de Bob Dylan, mais aussi d'un héritage immense, le folk, le blues, la country, et toutes ces traditions qui circulent d'un artiste à l'autre.
1: Il a peur de ta musique.
2: Personne n'a peur de la musique de personne.
1: T'as peur que les ados sur cette pelouse puissent l'aimer.
2: Et pourquoi j'aurais peur de ça?
1: Parce que toi, tu vends des bougies, et lui, des ampoules électriques.
2: Albert.
0: Le Newport Folk Festival de 1965, où Bob Dylan avait été invité par Pete Seeger, gardien du temple, reste alors le symbole parfait de cette tension. Quand Dylan branche sa guitare électrique, beaucoup pensent qu'il détruit le folk. En réalité, il refuse surtout que cette musique devienne un musée. Et c'est probablement ce que raconte le mieux le film, une tradition n'existe que si elle accepte de bouger. Merci d'avoir écouté ce 6e épisode de Ciné Blues. On se retrouve très bientôt pour une nouvelle plongée dans les films racontés par leur musique. Et pour terminer cet épisode, voici Like a Rolling Stone, interprété en électrique par Timothée Chalamet.

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On écoute un peu de rock local sur couleur avec le titre Fish Tank, issu de l'album éponyme du groupe Solide.

sorti son troisième album Wildflowers. Il nous offre 11 titres à la croisée du folk, de la pop et de la country, portés par une écriture épurée. Il nous emmène dans un voyage doux et poétique et on se laisse porter par la mélodie. On écoute Jolene, You're My Sunflower et c'est mon coup de cœur sur Radio Couleur.

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5: Le temps qui passe, je le vois sur mon visage, sur mon corps, sur mes proches, mais pas à l'intérieur de moi. En vieillissant, au contraire, j'ai l'impression que tous les temps s'ajoutent. Et je suis la somme de tous ces temps. Enfance, adolescence, jeune adulte, jeune maman, femme, etc. Tous les temps ne sont pas les mêmes. Le temps qui passe est très court quand je fais quelque chose que j'aime, quand je contemple, par exemple. Très court et profond, donc il s'agrandit. Le temps est long quand je suis habitée d'ennui ou d'émotions désagréables. Et là, souvent, je regarde l'heure.

J'espère que le temps va passer vite, cela voudra dire que l'on s'amuse. Mais si le temps passe vite, alors l'émission sera vite terminée. Bonjour, bienvenue dans Chansomania. Il y a quelques années, puisque c'était en 2020, j'ai demandé à quelques auditrices et quelques auditeurs de me parler, de nous parler du temps qui passe, de leur vision du temps, bref, du temps en général. C'était il y a quelques années, oui, parce que le temps a passé. Et on écoute aussi plein de chansons en rapport avec le temps. Chansomania épisode 534, c'est parti.

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0: Les Étoiles Filantes, sur l'album La Grand-Messe, sorti en 2004. Les Cowboys Fringants.
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0: Ah, le temps. Quand on est petit, on a envie d'être grand. Vite. Et puis quand on est grand... Aldebert et Maxime Le Forestier, plus tard, quand tu seras grand, sur l'album Enfantillage, volume 1.

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1: Vincent cite Renaud sur le titre « Cheveux blancs ». Alors on aurait pu bien sûr écouter cette chanson, mais de Renaud, je lui préfère « Les dimanches à la con » sur l'album « Marchand de cailloux » en 1991.

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0: Dalida, Le temps des fleurs en 1968. Finalement, on parle et on chante le temps aujourd'hui, et je me souviens justement que Yves Jamais a sorti en 2015 l'album Je me souviens. Il s'ouvre sur le titre Le temps emporte tout.
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1: Quand aujourd'hui sera hier, tu ne t'en souviendras plus guère. Alors la vie, c'est maintenant, ici, et tant pis pour le temps. Alors ici et maintenant, écoutons ce que nous dit Anne-Catherine sur le temps.
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0: Ce siècle avait 2 ans, Frédéric Bobin en 2009 sur l'album Singapour. On parle d'années, de siècles, mais parfois c'est une seule minute qui compte. Une minute, Babylon Circus en 2009 sur l'album La Belle Étoile.
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0: Une minute trop tôt, une minute trop tard, mais parfois cela se joue à 2 minutes. 2 minutes avant, 2 minutes après. C'est Bobby Lapointe qui nous le dit.
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0: Jul prend le temps en 2019 sur l'album Appareil volant imitant l'oiseau naturel.
1: Ma vision du temps, avec deux enfants de moins de 2 ans, tous les matins, je me dis allez, c'est parti, une journée qui commence. La journée passe vite, puis le moment de sieste est plus long, surtout quand ils veulent pas dormir. Et puis la journée se termine, j'ai hâte d'aller me coucher, et c'est reparti pour une autre journée. C'est long, mais en même temps très court. Et puis, un jour, il naît, et déjà, il rampe, il marche, il court. Ça va trop vite, le temps.
0: Et je suis bien d'accord. Merci Tatiana pour avoir pris ce temps pour nous parler de ton temps. La vie, on peut la voir comme un film, alors il faut profiter de chaque image. C'est le champ lexical du cinéma, en tout cas, que l'on retrouve, ainsi soit-il, dans cette chanson de Louis Chédid.

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0: Loin, le titre de la chanson et de l'album Alex Baupin en 2016. Aurélie ?
1: Tic-tac, tic-tac, c'est le temps qui passe. Alors le temps, ça peut être une seconde qui peut paraître des heures, et comme des heures qui peuvent filer en un claquement de doigts, finalement je me dis que c'est pas tellement le temps qui passe qui est important, mais c'est comment tu passes ton temps, comment t'en profites, comment voilà, tu prends plaisir à le laisser couler aussi.

0: On s'en souvient, c'est pas mal de parler de souvenirs quand on parle du temps. Françoise Hardy, Le temps de l'amour en 1962.
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0: Alors loin de moi l'idée de vouloir plomber l'ambiance, mais dans le temps qui passe, et quand on parle du temps qui passe, eh bien forcément on parle aussi en parallèle de la vie qui passe. On a du mal à imaginer ça, la vie qui passe et le temps qui a filé, et les choses qui ont été et qui ne sont plus. C'est pour ça que c'est important d'y réfléchir parfois et de se dire que la vie c'est ici et maintenant, comme nous le chantait Yves Jamais tout à l'heure, ou dans une autre manière comme nous le chante justement Michel Bernard avec le titre « Toute manière », cet extrait de son album titré « Toute manière ».

0: le temps qui passe, qui nous dépasse, nous embrasse, nous surpasse, le temps en temps qui survient et nous retient ou nous revient, le temps qui se pose avec sa prose, on prend la pause, on se repose, telle une rose, le temps qui coule, nous saoule ou nous enroule, on se met en boule, le temps des jeux qui nous rend heureux, le temps du jeu qui nous rend joyeux, le temps d'un rêve, le temps d'une heure, le temps du bonheur, le temps des jamais et des j'aimais. 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
1: Merci Caroline pour ce temps poétique.
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0: Ça me fait bizarre, Les Escrocs en 1994 sur l'album Faites-vous des amis. On parle du temps, et le temps qui m'était imparti est parti. On se retrouve la semaine prochaine, même endroit, même heure, sur ta radio préférée. Mais puisque nous parlions du temps, et fort de tout ce que nous avons entendu, nous allons prendre le temps en cette fin d'émission. Le temps déjà de remercier celles et ceux qui ont bien voulu partager leurs mots, et ce n'est pas facile de se livrer sur le temps en s'enregistrant chez soi, seul face à son téléphone. Alors un grand merci à Jeanne, à Anne-Catherine, à Tatiana, à Aurélie, à Caroline, à Vincent. Merci à toi qui es à l'écoute, nouvel arrivant ou fidèle auditeur, et merci à ta radio préférée qui permet que j'arrive avec ma malle pleine de chansons jusqu'à tes oreilles. C'est ta radio préférée et tu as bien raison. Si tu le souhaites, tu retrouves toutes les infos sur l'émission avec tous les podcasts et tous les anciens épisodes sur le site sebdil.fr. Sebdil.fr, cela s'écrit S-E-B-D-I-H-L.fr. Sur le .fr, je pense que je peux te laisser seul, tu vas y arriver. On va se quitter en chanson. Qui dit temps qui passe dit anniversaire. Nous sommes là avec les Fabulous Troubadours en 2003 sur l'album Duel de Tchatch. Allez, à la semaine prochaine. Et d'ici là, surtout, surtout, tu n'oublies pas de vivre en musique. Bye.
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la jeune artiste belgo-camerounaise Loubiana mêle dans son album Terre Rouge héritage et modernité. On écoute le titre Djali, dans lequel on retrouve le son de la kora, instrument dont elle est l'une des rares joueuses féminines. Et c'est le coup de cœur de Sylvie sur Radio Couleur.

Et maintenant, un extrait du prochain album de Laure Brisa, Miroir, le titre de Qui sur Couleur.

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1: Dans l'instant qui vient, on écoute Ragamuffin Boy de Kozik sur Couleur.

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1: C'est le moment d'écouter du folk américain avec Jeline CBA et Gigi H. Potter, le titre Crossroads.

Musicien multi-instrumentiste profondément influencé par la musique folk, Marty s'est illustré dans différents projets collectifs, notamment Les Croquants et La Varda. Il a intégré le label Irfan. Et pour ce premier album, il nous offre 10 titres tendres, doux, poétiques et réconfortants. On écoute En cercle concentrique avec Simon Mimoun du groupe Debout sur le Zin.

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À l'occasion de ses 30 ans de carrière, Nicolas Jules a sorti en mars 2026 un 45 tours intitulé « Marie est indépendantiste ». On écoute tout de suite Marie.

C'est le moment de retrouver Christophe Maé avec Francis Cabrel pour le titre « La boutique des rêves » et cet extrait de l'album « Fête foraine ».

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2: On écoute tout de suite Bel Mazuet, le titre Cette guerre, et cet extrait de l'album Famille.
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C'est le moment de retrouver Youssi, le titre Natty Tree, et cet extrait de son album Wild Vibes.

Dans son sixième album, Ezequiel Paillès nous emmène au Brésil en adaptant en français plusieurs classiques de la samba et de la bossa nova des années 1950 à 1970. On écoute Patente Chichi Pompon et c'est le coup de cœur de Sylvie sur Radio Couleur.

on écoute un peu de rock local sur Couleur avec le titre Fish Tank, issu de l'album éponyme du groupe Solide.

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